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quelle salade. Wow, putain, il est déjà 2h. On se voit comme un autre.

0: Allez, bah.
1: Mec, ouais, qu'est-ce que tu fous, gars?
0: Ouais, non, je bouge pas ce soir. Je vais aller au page direct.
1: Ah bon?
0: Ah, Slimane et Karim?
1: Bah, ouais, je suis avec la ferraille, là. Viens, je te dis.
0: Ok, vas-y, je t'habite demain.
1: Ok, comme tu
0: veux.
1: Allez.
0: À demain, Charles.
1: À demain, frère. Ciao.

0: moi Karim. T'es mal au Starbex. Aïe aïe aïe. Bon putain, qu'est-ce qu'il fout? Qu'est-ce qu'il fout les gros?
1: Absent pour le moment, mais ça
0: ah, merde. C'est la messagerie. Ah. Hey, ouais, allô les gros. Qu'est-ce que tu fous? Ah, vas-y, rappelle-moi, putain. Ah, c'est bouillant ce soir. Ah, on a pris une bouteille là. Ah, ouais, mon pote. Mademoiselle. Ah, putain, y'a du. Wow, c'est de la frère. Vas-y, rappelle.

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C'est le matin sur JetFM que nous venons d'ouvrir avec le compositeur français Erik Satie. Ici, 5 nocturnes composées en 1919 et qui étaient jouées par le pianiste Pascal Roger. On continue en piano avec l'américain Chad Lawson qui sortait l'album Breath sur le label Decca en 2022. Nous extrayons le morceau This Is What Love Is et on part pour une sélection de nouveau tout en vinyle.

Sur JTFM ce matin dans ce Radio Réveil, les vinyles s'enchaînent tout d'abord avec du piano. À la suite de Chad Lawson, c'était un autre pianiste américain, John Barnes. Un extrait de son très beau disque Love, publié chez Thrill Jockey en 2020. Le morceau Surrender. Puis Grégory Rogov pour un disque baptisé Piana. Le pianiste qui joue les compositions de Grégory Rogov, c'est John Medeski. Love Cherries, c'est le morceau que nous avons extrait de cet album publié chez Knitting Factory en 2011. Puis on a quitté le piano pour une musique plus ambiante et contemporaine avec Charlie Ward, Thames Water Authority, pièce de 1989 publiée sur le disque Les Nouvelles Musiques de Chambre numéro 2 par le label belge Sebrosa. Disque qui comporte cette pièce de Charlie Ward d'une part et sur l'autre face plusieurs compositions de Gigi Mazin. Ensuite, c'était John Hassell, trompettiste minimal, qui a été longtemps compagnon de route de la musique ambiante de Brian Eno, par exemple. Vernal Equinox, c'est son album de 1978 dont nous avons extrait le morceau titre avec quelques très belles percussions dont certaines sont tenues par le brésilien Nana Vasconcelos. Ensuite, il y avait l'ensemble Zéro. Joël Mera, Stéphane Garin et Sylvain Chauveau qui, en 2014, publiaient sur

Et c'était les Soniando numéro 7 et 3 que nous avons écoutés. Enchaîné avec une pièce de John Dowland, Tell Me Through Love. Ce sont des airs pour plusieurs voix et des luttes, des leçons de lutte. Le Deller Consort, dirigé par Mark Deller, chantait et jouait cette pièce, Tell Me Through Love, publiée chez Harmonia Mundi en 1982. Enfin, à l'instant, de la guitare avec Manuel Adnaud en solo sous le titre Ueno Park. L'album s'intitule 10 000 lieues, il est paru en 2016 chez Troparé. Et le morceau que nous venons d'écouter s'intitule Tous pourtant prenaient part aux songes. Alors on ne va pas quitter la guitare, on continue avec une grande délicatesse de guitare et de chant. Il s'agit de Matteo Salvatore qui prend quelques chants de mendiants en Italie pour un disque publié chez Harmonia Mundi. Nous écoutons le morceau d'ouverture qui donne aussi le titre à ce disque, Il Lamento dei Mendicanti.

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Sur Jet FM ce matin, dans ce Radio Réveil qui s'achève bientôt, il y avait de la guitare à la suite de Matteo Salvatore et son chant de mendiant en Italie. En 1978, d'ailleurs, pour la publication de ce disque chez Harmonia Mundi, il y avait le duo de guitaristes américains David Grubbs et Riley Walker, un disque baptisé A Tape on the Shoulder, publié en 2021, dont nous avons extrait le morceau The Madman from Massachusetts in an Empty Bar. Puis il y avait la guitariste française Nina Garcia dans son très beau disque Bye Bye Bird, publié l'année passée, en 2025, chez Ideologic Organ. C'était le morceau Dans l'Alios. Ensuite, retour aux Amériques avec Bill Nace, guitariste expérimentateur de génie qui a sorti Through a Room en 2022 sur le label Drag City, dont nous avons extrait le morceau E.E. Enfin, à l'instant, Mike Patton se faisait crooner pour les cordes de Jean-Claude Vanier. Ces deux-là ont publié ensemble un album en 2019 sur le label de Mike Patton, Ipecac, baptisé Corpse Flower, et dont nous avons extrait le morceau qu'il referme, Pink and Blue. On termine cette programmation du matin avec deux morceaux enchaînés issus de la même source. Il s'agit des publications de Flea, la septième publication. Flea, c'est une structure qui publie à la fois des textes, des recueils d'entretiens autour d'une zone géographique précise qu'ils vont explorer de manière sonore et musicale. Il publie également, en compagnie du livre, ou plutôt de ce gros magazine, eh bien un vinyle, un double vinyle qui souvent utilise des sources originelle, plutôt traditionnelle, et sur le deuxième disque, des variations par quelques amis musiciens. On va donc écouter un extrait de la septième publication de Flea, qui date de l'année passée, 2025, et qui s'attache aux francophonies et créolités en Louisiane. Un très beau et vaste programme. Et on va donc écouter tout d'abord un extrait du disque source. Il s'agit de César Vincent, qui propose la chanson de ma jolie maîtresse, que nous ferons suivre par un extrait du disque de Les Variations, le groupe Dance My Heart, qui reprend la Natchitoche. En fait, les musiciens contemporains sont amenés à travailler autour des thèmes qui sont documentés dans le premier disque, mais largement incités à s'en éloigner pour en faire autre chose, vous allez l'entendre. On reparlera de Flea sur cette antenne, car les publications sont vraiment passionnantes et on apprend beaucoup de choses à la lecture de la grosse revue qui accompagne ce double vinyle. Passez bel temps, c'est le titre de cet album. On écoute donc César Vincent pour terminer cette programmation musicale, la chanson de ma jolie maîtresse.

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la maison de retraite, j'ai été manger avec grand-père. Quand on est arrivé dans la salle à manger, le voisin de table, il s'est levé et il a commencé à marcher. Il marchait vraiment, vraiment très, très lentement. 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

ambition numéro 1. Devenir footballeur professionnel, ambition numéro 2. Devenir entraîneur, ambition numéro 3. Commentateur, ambition numéro 4. Bon allez, ça va, laisse tomber.

0: qu'est-ce que tu vas faire de ta peau?
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0: Bonjour à vous ou bonsoir à vous. À toute heure que la lumière du jour vous baigne dans n'importe laquelle de vos activités vitales ou même dans votre oisiveté essentielle, ou bien que l'enveloppe de la nuit vous offre le plus bel écrin pour l'expression de votre intimité, qu'elle s'exprime sous des draps ou sur un dance floor. Dans tous ces cas-là et dans beaucoup d'autres, je vous souhaite comme à l'habitude la bonne arrivée dans mon maquis imaginaire. Cette émission a été créée en 2023 sous l'impulsion de Radio Méga à Valence et c'est encore chez elle que j'enregistre aujourd'hui ce 30e épisode. J'en profite d'ailleurs pour saluer, comme toujours, mon meilleur complice, celui qui m'a fait cette proposition il y a quelques années et qui m'accompagne aujourd'hui pour la partie technique, l'habillage sonore, mais aussi évidemment pour le soutien moral, parfois même immoral. C'est Raph Terribilé, dit le terrible. Salut tonton.
1: Salut mon tonton.
0: Eh ben, on va se lancer. Initialement conçu avec le narratif que vous êtes en train d'écouter et avec la contextualisation de chaque morceau, l'émission Chez Tonton a évolué récemment pour se permettre un peu plus de temps d'antenne, sur Internet aussi, mais également dans la vraie vie. Une déclinaison s'est créée pour les dancefloors avec votre dévoué tenancier aux manettes qui s'amuse à passer des musiques pour les danseuses et danseurs ayant envie de tester leur cardio ou en tout cas de découvrir des sons et des cultures du métacontinent africain. Une autre version a également vu le jour pour offrir une visibilité supplémentaire à ce projet et ce sont les Selecta de chez Tonton. Des playlists thématiques avec beaucoup moins de temps de parole de ma part et qui m'offrent un peu plus de latitude, si tant est que j'en manquais avec l'insondable diversité musicale offerte par le continent africain mais aussi par ces différentes diasporas créées par l'esclavage ou les différents mouvements de migration contraints ou non qui ont suivi. Les Selecta sont comme le format original de l'émission, majoritairement dédiés aux scènes contemporaines, panafricaines ou afro-atlantiques, mais elles me permettent également de faire des pas de côté artistiques en offrant par exemple plus de temps à des musiques instrumentales ou des sorties de route temporelles en voyageant dans les musiques modernes du XXe siècle. Elles conservent par contre les deux objectifs qui m'occupent depuis le début, la recherche de parité et celle de la plus grande diversité géographique et culturelle possible en allant creuser parfois très loin des grands pôles de création et de production musicale. Pour cette nouvelle édition, et si votre radio préférée ne diffuse pas encore les Selecta ou que vous aviez raté ce coche, je vous propose tout simplement un best-of de la petite trentaine de ces épisodes en me concentrant évidemment aujourd'hui sur les musiques électro.
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0: Allez, c'est donc parti pour une sélection de petites pépites de mes Selecta, voire de gros bangers de soirée, déjà testés plusieurs fois avec plus ou moins de succès sur les dance floors de la vraie vie. Cette 30e émission me permet aussi de confirmer une tendance récente et une des multiples réponses à apporter à ce débat très légitime sur les questions d'appropriation culturelle. Il s'agit ici de la création constante d'artistes africains avec d'autres venus de l'extérieur du continent, qu'elles soient afro-descendantes ou non, vont ainsi se succéder plusieurs morceaux transfrontaliers, voire même transcontinentaux. Et on va commencer en douceur avec celui qui aime les montées progressives et néanmoins intense, le producteur franco-tunisien Azem B, un beau protégé d'un label qu'on adore chez Tonton, les Lyonnais de Chouka. Azem B collabore ici avec deux voix, Aza et Islem, pour ce morceau intitulé El Bottinière, sorti en 2025. On lève le voile sur cette nouvelle émission avec des sons, des pulsations et des timbres venus de Tunisie.

C'était un premier titre entre France et Tunisie, Hazem Bey avec Aza et Islem pour ouvrir cet épisode best-of dédié au Selecta de chez Tonton. Comme tout le monde le sait et continuera de le savoir dans cet avenir plus ou moins proche, la France est d'abord et avant tout une terre d'accueil, d'inclusion, j'avais même du mal à dire le mot, et de créativité. C'est aussi pour ça que c'est depuis ce beau pays qu'est né le projet transfrontalier qui va suivre, baptisé Songo. Entre Rennes et Bristol, le groupe est composé des Bretons Johan Minkoff et Maël Loès Dagnon, que j'avais découvert pour ma part avec le groupe de reggae City K. Il y a aussi le batteur et percussionniste burkinabé Petit Piment et la chanteuse sud-africaine Sisanda Miatadza. On retrouve chacune de leurs influences respectives dans ce projet Songo et dans ce titre en particulier sorti en 2022 intitulé Tsibiri, avec une très forte empreinte amapiano et la langue Xhosa de Sisanda Miatadza.

Rita. Songo et Tsibiri. Je parlais de banger en introduction, alors je vous mets au défi de passer ce genre de titre en soirée et de ne pas voir rapidement des corps qui bougent. Ce principe est systématiquement validé par le morceau qui va suivre. On y retrouve une des membres des Amazones d'Afrique, la chanteuse malienne Rokia Kone, qui est une des grandes voix du féminisme d'aujourd'hui et des questions des droits des femmes propres au continent africain. C'est une de ses chansons, Chezita, qui est boostée ici par les additifs électro et funky d'un duo de producteurs venus d'Ibiza, rien que ça, Louis Lion. Ce remix est même intitulé « Don't take a seat », traduit par « Ne t'assois pas ». Et vous allez vite comprendre pourquoi. Il est sorti en 2024 chez Real World Records.

puisqu'on est dans le remix international funky et plutôt dansant, avec cette collaboration entre Rocky Akone et Louis Lyon, et ben on va rester dans cet état d'esprit. Départ maintenant pour le Ghana et direction même les États-Unis avec un autre featuring lumineux aux vrais éclats de clubbing, c'est KOG. K-O-J pour Kweku of Ghana, chanteur né à Accra mais installé en Angleterre, où il collabore notamment avec des bombes comme Onipa ou The Zongo Brigade. Il passe ici un de ses titres à la moulinette d'un remix signé par le très bankable et au nom tellement yankee Captain Planet. Le bijou Shida est paru en 2022 dans sa version remix chez Heavenly Sweetness.

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1: Voilà pour la contribution de Kog, remixée par Captain Planet pour cette émission best-of des Selecta de chez Tonton. De cette ambiance clubbing plutôt groovy, on va basculer maintenant dans une autre salle et élever le niveau des BPM. Voici arriver une scène plus hybride et plus offensive pour quelques morceaux et tout d'abord ce fil très électrique. Tiré entre Afrique de l'Ouest et de l'Est. Deux MC et productrices badass qui sont des habitués de mon maquis. Surtout la première, la tantine hardcore venue du Nigeria, Anti Razor, et son alter ego venu de la scène du Singeli tanzanien, j'ai nommé Kadidida. Union improbable et hautement explosive que seule la mondialisation positive peut générer, avec en un trait d'union le violoniste augmenté Théo Sekaldi. C'est un Français déjà entendu par ailleurs en dehors de la scène New Jazz hexagonale avec le combo franco-éthiopien Koutou. Le nom de ce nouveau projet est Twende Pamoja. Il n'y a qu'un titre ou deux pour l'instant sur les internets. Celui-ci s'appelle Woosh avec 4 O et il est sorti en 2026 chez Full Rhythm et Brouha. Twende Pamoja.

puisqu'on va écouter maintenant un autre morceau de bravoure et d'union entre les peuples et les pays. Merci d'accueillir cette nouvelle délégation Bigarré qui rassemble France et Suisse avec Flex Fab et Tits, mais aussi le Kenya avec le rappeur Zilor Bass, et enfin l'Éthiopie et la Somalie avec Yasmine Abdi aka Bananas Overdose, découverte lors d'une précédente sieste sonore intitulée Chez Tonton, c'est doux, c'était le volume 2. C'est d'ailleurs un fun fact de l'avoir découvert dans cette capsule de douceur quand on écoute le morceau qui va suivre, à des années-lumière de sa balade éthiopienne qui nous avait bercé. Ce nouveau titre, Kilifi, est beaucoup plus représentatif, je dirais, de l'énergie qui caractérise cet artiste, Bananas Overdose, qui file un parfait coton avec cet étonnant rappeur kényan déjà écouté ici, Zilor Bass. Kilifi est l'extrait de l'EP Arambae sorti en 2024.

site pour poursuivre cette 30e édition de l'émission réalisée en hommage à ce side project qui est le mien depuis quelques temps, les playlists thématiques intitulées Les Selecta de chez Tonton. On va rester sur l'union entre Afrique et Europe et on va pousser encore un peu plus les potards. Place maintenant à un nouveau morceau puissant avec cette voix de fond de basse du rappeur nigérian Magugu, un habitué des collabs internationales qui officie ici avec deux producteurs allemands, Yannick et Zemon. Le morceau est sorti fin 2025 chez le bien nommé Uzi Listening Records et il s'appelle Ride Rhythm.

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Pour ce morceau de Magougou et Yannick, je parlais pour le premier d'un habitué des collabs internationales, en tout cas entre Afrique et Europe. Je disais ça parce que j'en connais plusieurs de sa part, mais il y en a un autre pour qui ce type de collaboration est plus comme un art de vivre. Il s'agit du Britannique Busy Twist, très certainement l'artiste non afro-descendant le plus souvent accueilli chez Tonton, et ils sont très peu nombreux. Alors on va décoller avec lui pour la Réunion, avec l'ambiance dancehall créole activée par le chanteur Junior et le fameux, très fameux DJ Seb avec 2B, pour ce morceau Helico paru en 2026 chez Somi Mafia Endemic. Ils sont donc accompagnés par le producteur super productif Busy Twist.

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1: Voilà pour le petit détour par la scène réunionnaise avec Junior, DJ Seb et Busy Twist. On revient sur le continent maintenant avec plusieurs grandes voix féminines et une forte influence hip-hop pour les trois qui vont suivre. Pour la transition, un autre featuring entre Ouganda et France, cette fois incroyable rappeuse au style hybride que j'ai découverte grâce à Niégué Niégué et son extension, le label Hakuna Kulala. MC Yala est à son habitude avec son inséparable producteur français Dubmaster. J'avais envie de vous partager cette petite bombe de fin de soirée au titre évocateur Mini Boss, paru en 2023 pour commencer cette parenthèse hip-hop plus qu'hybride, je dirais même vaguement débridée.

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1: Puisqu'on poursuit dans les fortes têtes et dans les artistes pluriels à plus d'un titre pour cette nouvelle édition de Chez Tonton, je vous propose d'enchaîner dans cette veine. La première fois où elle a été invitée dans le format originel de mon émission, c'était tout simplement pour la première édition. Elle est revenue récemment dans l'épisode intitulé Tu connais, mais aussi grâce au Selecta, et elle s'appelle Toya Deladzi. Phénomène sud-africain, parti s'installer en Angleterre, Latoya Nontokozo Buteledzi de son vrai nom. Elle est chanteuse, danseuse, productrice, musicienne. Elle a auto-intitulé son genre l'Afro-Rave et on la comprend particulièrement avec ce titre chanté en Zulu, Chiche, extrait d'un EP éponyme sorti en 2023 sur le label bien nommé Extreme Music.

Kentoya de la D. On va garder un cap hip-hop et passer par la scène burkinabé avec le rappeur Kaya Woto. En 2021, il sort un album intitulé Maouland sur un label de Ouagadougou, Propulsion Prod. Et c'est là qu'on découvre ce titre, ce flow et cette voix. Plusieurs sorties ont suivi dans cette énergie afro-trap avec quelques singles plus pop et plus taillés pour les dance floors. On va écouter ce qui ressemble à son tube Tungo chanté en langue mourée.

d'entendre le rappeur burkinabé Kaya Woto. On approche de la fin de cette 30e édition de Chez Tonton et je vais conclure avec un titre sélectionné pour une de mes sélectas, mais aussi une valeur sûre de mes fins de soirée quand les danseurs et danseuses en ont encore un peu sous les pieds, parce qu'il faut quand même pas mal d'énergie pour faire honneur à ce titre de Titika, véritable star du Kuduro angolais, qui plus est en tant qu'icône de la cause LGBTQIA+, sur le continent et au-delà. Évidemment, on comprend toujours mieux l'origine du mot Kuduro, qui signifie cul dur en portugais, quand on pratique cette musique physiquement. C'est donc le dernier morceau de cette émission, Titika en featuring avec le producteur angolais Godzilla Dogame, pour ce morceau Antes de Curvar Pisca, extrait de l'album Passarelas da Vida, paru en 2025.

Voilà de quoi conclure en puissance cette édition spéciale Best of des Selecta de chez Tonton avec l'angolaise Titika. Je vous rappelle que vous pouvez retrouver cette émission chez une bonne douzaine de radios associatives en France et en Belgique, mais aussi sur les internets mondiaux. Merci encore à Raf et à Radio Méga d'avoir à nouveau accueilli et accompagné cette émission. Je vous donne rendez-vous très bientôt sur les ondes ou sur les dancefloors. Ciao.

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1: Bonjour à toutes celles et ceux qui nous écoutent, il est midi et aujourd'hui dans Mardi, votre rendez-vous hebdomadaire sur JTFM 91.2, nous allons recevoir dans quelques instants Erika Kadersa. Pour cette émission, je suis accompagné de Quentin. Bonjour Quentin.
2: Bonjour Clément.
1: Alors Erika Kadersa était deuxième sur la liste Nouvelle Nantes portée par la France Insoumise au municipal 2026. Aujourd'hui, elle est présente au conseil municipal ainsi que le conseil métropolitain et est présidente du groupe LFI au conseil métropolitain. Bonjour Erika.
3: Bonjour.
1: Alors l'antiracisme, l'antivalidisme, l'écologie et j'en passe, l'intersectionnalité, bref, c'est ce que vous portez au quotidien. Est-ce qu'on peut dire que c'est votre credo ?
3: Absolument, c'est mon vécu et c'est mon credo aussi.
1: Parfait.
2: Donc avant de commencer notre échange, on voulait savoir comment s'est passée votre arrivée au conseil municipal et métropolitain, comment se sont passés ces premiers mois dans l'opposition de gauche ?
3: Voilà, donc il s'agit vraiment d'opposition de gauche parce que même si on a rejoint l'équipe municipale pendant le deuxième tour des élections pour que la droite ne prenne pas Nantes, nous avons souhaité rester dans l'opposition de gauche et faire une fusion technique. Et nous n'avons pas de poste d'adjoint au maire. Donc nous sommes simples conseillers municipaux. Et nous sommes dans des commissions, nous avons choisi nos commissions, nous ne sommes que 9. C'est vrai que ce n'est pas assez pour gouverner, mais c'est assez pour peser sur la politique de la ville et pour faire en sorte que tous les Nantais qui se sentent oubliés aient une représentation par notre intermédiaire. Ça veut dire que nous sommes là pour le questionnement, nous sommes là pour la remise en cause, nous sommes là pour rappeler c'est quoi la gauche de rupture. Et nous arrivons vraiment rempli et très fort de la force de tous les militants qui nous ont portés jusque-là, de tous les habitants qui ont voté pour nous, qui nous ont fait confiance et qui, pendant la grande enquête populaire, nous ont parlé directement pendant tous les tractages, etc., tous les porte-à-porte, les gens qu'on a rencontrés sur le terrain et qui nous ont donné mission. Nous nous sentons missionnés par eux pour faire évoluer les choses à Nantes et aider à changer la vie des gens. Donc nous sommes pleinement conscients de ce qui pèse sur nos épaules et nous y mettons tous nos efforts.
2: Eh bien, aujourd'hui, on vous propose de répondre à des questions donc sur des thématiques variées d'acteurs du quartier de Bellevue qui accompagnent et qui rendent service justement aux habitants, mais aussi d'autres questions. On souhaiterait connaître votre point de vue.
1: Et moi, du coup, justement, je souhaitais commencer avec la problématique de la santé. À Bellevue, il y a une maison de santé communautaire. C'est un lieu où les habitants et les habitantes y peuvent profiter d'un parcours de santé fait sur mesure entre les bénéficiaires et les professionnels de santé présents. Des centres comme ça, il y en a 26 en France qui sont subventionnés par l'État, ce qui n'est pas le cas justement de la maison de santé de Bellevue, alors même qu'elle aurait dû être intégrée au programme de financement. C'est une situation qui conduit à quelque chose d'intenable pour les professionnels du lieu. Et justement, il y a Raphaël Bigot, qui est médecin généraliste à la maison de santé de Bellevue, qui nous l'a expliqué. Je vous laisse l'écouter.
4: Déjà, là, nous, on perd notre psychologue, donc on a déjà une ligne de poste. On a notre poste de médiatrice qu'on va certainement perdre aussi. Donc, on fait tout, on met tout en œuvre pour le maintenir. Après, nous, c'était un choix, hein, mais on a décidé de moins se financer. Et donc, du coup, il y a énormément de travail bénévole de notre part. Afin de maintenir et de prioriser les postes salariés. Mais ça, le fait de ne pas être financé, ça va nous mener à l'épuisement aussi. Il faut vraiment qu'on se méfie. Là. D'ailleurs, à l'heure actuelle, la situation, elle est très fragile. Hein. On a un collègue en burn-out. Enfin, voilà. On a plusieurs signaux d'alerte. Et voilà, si on fait du bénévolat à côté, ça veut dire qu'il faut quand même qu'on travaille plus en parallèle. Donc, voilà, et tout ça pour maintenir un même niveau d'exigence de soins. Voilà.
1: Alors justement, cette situation, elle peut aussi conduire à un traitement des patients et des patientes moins qualitatifs et quantitatifs. Est-ce que vous avez une réponse à apporter à la problématique de la maison de santé de Bellevue ? Et si oui, laquelle ?
3: Mais déjà, moi, je salue l'engagement de tout le personnel soignant de cet établissement. Vraiment, c'est un exemple qu'il faut suivre. Nous réfléchissons sur la question du statut des médecins dans les maisons de santé? Est-ce qu'il faut salarier les médecins, etc.? Comment il faut réformer les choses pour lutter contre les déserts médicaux? Mais au-delà de ça, moi, j'aborde toujours les problématiques sous l'angle de la discrimination et de l'intersectionnel. Parce que c'est comme ça que ça permet de révéler un maximum de choses, surtout quand il s'agit de quartiers prioritaires. La maison de Bellevue avait pris en compte pas mal de problématiques avec des médiateurs de santé, avec aussi, je crois, des personnes qui permettaient de traduire dans plusieurs langues et de faciliter la compréhension des publics, puisqu'on a affaire à des publics qui parlent des langues différentes, qui peut-être ne maîtrisent pas bien la langue française, ont des problèmes de compréhension quant au langage médical. Donc, il faut leur expliquer. Et quand j'entends parler, quand je lis le tract et l'appel à pétition de la maison de santé de Bellevue, moi, j'entends quelque chose qui me parle directement. C'est l'éducation thérapeutique. Ça veut dire que soigner, ce n'est pas passer 15 minutes avec un patient et lui délivrer une ordonnance. Au-delà de ça, il y a l'accompagnement aux soins. C'est très important pour que le soin soit efficace, que les gens soient vraiment pris en charge. Et cet accompagnement est fondamental parce qu'il fait partie du soin, finalement. Dans les hôpitaux, on le voit bien. Pourquoi on ne le voit pas dans les maisons de santé? Donc, c'est obligatoire pour moi d'être au contact d'une population, d'avoir conscience que cette population, elle est variée. Il y a différents niveaux de culture et d'éducation. Donc, les gens n'ont pas forcément tous les termes. Qu'il faut prendre le temps avec les gens, que ce temps, ce n'est pas du temps perdu. C'est du temps qu'on consacre à l'éducation thérapeutique. Cette éducation thérapeutique, c'est reconnu par la Sécurité sociale, permet de faire énormément d'économies in fine parce que ça permet que les situations ne s'aggravent pas et qu'on n'arrive pas à des grosses dépenses de santé à la fin, des dépenses chroniques. Et au-delà de ça, je crois que la Maison de santé de Bellevue aussi accompagne sur le bien-être au quotidien, donc la nutrition, comment prévenir les choses. Et comme on dit en créole et dans les proverbes, vaut mieux prévenir que guérir. Et c'est une question en fait de vision des choses, une vision sociale, une vision du aller vers et une vision plus communautaire des choses. Et on lui oppose à cette maison de santé de Bellevue une vision financière et comptable. Et c'est bien ça le problème. C'est qu'il y a 10 milliards d'euros pour la guerre, pour construire des bâtiments de guerre, etc. Et là, on demande à un outil essentiel, qui est un pivot de santé dans un quartier aussi sensible que Bellevue, de faire des économies là où on ne devrait pas en faire, en fait. On n'économise pas sur la santé des gens. C'est un droit. C'est l'accompagnement, la santé, c'est un droit. Et moi, je suis devant un mur d'incompréhension quand je vois ça. Et je pense qu'il faut prendre le chemin inverse. Et en fait, la gauche de rupture dans nos programmes, dans notre façon de voir la ville, de parler de ville-archipel, de voir comment on intervient dans les quartiers, il y a cette dimension-là, cette dimension antidiscriminatoire, cette dimension d'abolir les barrières de langue, de compréhension, de fractures numériques, de fractures justement de termes de santé et de permettre aux gens d'avoir accès à leurs droits. La santé, l'accompagnement à la santé et d'autres droits comme le premier droit, se loger correctement et envisager un avenir. Et sans la santé, on ne peut pas se projeter dans cet avenir. Donc en fait, on impute les gens d'un droit fondamental. Et moi, je pense que le combat de la maison de santé de Bellevue est légitime. Il faut l'accompagner. Et on doit suivre cet exemple-là.
1: Et justement, vous, à la métropole, vous pouvez faire quoi pour soutenir la maison de santé de Bellevue?
3: Eh bien, vous savez, en tant qu'élu métropolitain, mais aussi élu municipaux, nous emparons des questions justement qui se posent aux populations, au plus près des populations, et nous les portons dans les conseils. Et nous interrogeons directement l'équipe dirigeante pour leur dire, mais qu'est-ce que vous avez fait en amont? Pourquoi on en arrive là? Et qu'est-ce que vous proposez pour que cette maison de santé ne s'effondre pas? Et qu'est-ce que vous allez répondre aux habitants? Et puis, on peut aussi, avec nos militants et avec les gens du quartier, faire des réunions pour co-construire des solutions. Parce qu'on ne peut pas imaginer des solutions par nous-mêmes. C'est ceux qui vivent la situation qui sont experts d'eux-mêmes. Donc déjà, le personnel de la maison de santé et les habitants qui en bénéficient, qu'ils nous parlent, qu'ils viennent, qu'on fasse une réunion et qu'on co-construise non seulement les questions qu'ils aimeraient poser à la municipalité comme à la métropole, mais qu'eux aussi, je suis sûre, ont des réflexions, ont des solutions, qu'on les partage, qu'on puisse travailler d'un point de vue technique, éthique, politique. Et nous, en fait, nous sommes des médiums, nous sommes là pour porter la parole du peuple, porter la parole des concernés et y ajouter de la politique, c'est notre travail. Donc c'est ça qu'on fait comme travail. Et c'est faire vivre aussi la démocratie directe. Il y a un problème qui se pose, au lieu d'imaginer tout seul dans notre coin comment ça pourrait se résoudre, etc., et se baser sur des choses des fois qui ne sont même pas de Nantes ou même pas du quartier, il faut retourner à la source, retourner voir les gens, savoir ce qu'ils ont à dire, comment ils vivent les choses, co-construire avec eux questions-réponses et le porter là où ça doit être porté, là où nous on a accès. On porte leur voix et on porte leurs problématiques. C'est comme ça qu'on travaille.
1: Et justement, il y a une problématique encore de la santé dans tous les quartiers prioritaires de Nantes qui sont beaucoup touchés par les déserts médicaux. Je sais qu'à Bellevue, par exemple, une petite stat, il y a un médecin généraliste pour 15 000 habitants. Et justement, dans les autres quartiers, quoi faire ? Parce qu'à Bellevue, il y a la maison de santé, mais à Beautière, il n'y en a pas, etc.
3: Il n'y en a pas non plus au Clotoreau.
1: Exact.
3: Il y a d'autres quartiers vraiment qui sont en souffrance. Et en général, dans tout Nantes et la périphérie, il y a une pénurie de médecins généralistes. Les gens galèrent énormément pour changer de médecin, pour avoir un premier médecin généraliste. Et je pense qu'il faut faciliter l'installation des médecins généralistes. On est en train de réfléchir à la France Insoumise locale sur la question. Ça nous a été posé pendant la campagne. On avait avancé un certain nombre de pistes. Maintenant, il faut vérifier au niveau des textes la légalité des mesures qu'on pourrait prendre, parce que c'est des choses qui sont complexes, qui touchent au ministère de la Santé, ça n'est pas que local. Donc, il faut pouvoir, lorsqu'on avance une proposition pour aider à l'installation des médecins, etc., que ce soit dans les clous, en fait, dans la légalité. Mais c'est des questions absolument que nous portons et qui nous questionnent et sur lesquelles nous travaillons au quotidien. Le spécialiste pour nous de ces questions-là à la France Insoumise, c'est Mathieu Declercq, mon collègue, qui est élu municipal comme moi, élu métropolitain. Et il avait fait toute une séquence là-dessus pendant la campagne. Et on travaille vraiment sur le fond, parce que la population est vieillissante. Parce que ne pas avoir de médecin traitant, C'est se priver d'un médecin qui va coordonner le soin. C'est se priver aussi du médecin qui peut dialoguer avec les spécialistes qu'on voit. Donc, c'est condamner les gens à l'errance médicale. Et c'est ne pas avoir en face de soi un interlocuteur qui vous connaît. Le médecin généraliste, c'est le médecin de santé, c'est le médecin de la famille. C'est celui à qui on va parler le plus. Et donc, être en errance médical, ça fragilise des gens, ça les décourage et l'accès aux soins, je pense, sous ce point de vue-là, est fragilisé, surtout dans les quartiers prioritaires. Donc c'est une vraie question pour nous et c'est un vrai combat que nous allons mener tout au long de notre mandature.
2: On va passer à une toute autre thématique. Alors nous, pour nos émissions radio, on est amené à rencontrer énormément d'associations. Bellevue en compte un grand nombre, que ce soit au niveau culturel, sportif, aussi social. On est justement ici au centre, au CSC, au centre socioculturel Le Grand B, qui propose des animations, qui aident beaucoup les habitants, les résidents du quartier. Et on est également proche d'Environnement Solidaire, une association que l'on a rencontrée ces derniers jours, avec des missions d'agriculture urbaine, de distribution alimentaire, entre autres. À quel point, pour vous, c'est important de soutenir le monde associatif ?
3: C'est crucial, parce que pour moi, les associations existent et travaillent là où la République recule. Et en ce moment, on voit un recul magistral de l'État qui retire les moyens de la solidarité pour les donner à la guerre. C'est quelque chose que je combats fondamentalement. Donc les associations, pour moi, c'est la première main tendue et le premier visage de la République que peut rencontrer quelqu'un. Je milite avec la cloche, je vais à leur petit déjeuner quand je peux. Bon, c'est de moins en moins souvent, mais bon, j'aurais aimé y aller plus souvent. Mais... Et je vais discuter avec les gens le mercredi matin au Watinis et... Je soutiens aussi les oubliés de la République. Et je connais beaucoup d'associations. Je fais de la maraude, ça m'arrive, pour rencontrer les gens, voir un peu l'état des choses directement dans la rue. Et les associations, si elles n'étaient plus là, ou qu'on leur retirait les moyens, comme c'était le projet de la droite, c'est pour ça qu'on a combattu aussi farouchement aussi, ça serait l'hécatombe. Ça veut dire qu'on livre la population au marché, à la loi du marché. Les associations, c'est un peu... l'huile dans le rouage. là où les politiques ne peuvent pas tout, là où on a besoin justement de visages humains, là où on a besoin de prendre le temps. Et dans les quartiers prioritaires, c'est fondamental. Parce que c'est par les associations qu'on apprend c'est quoi être un citoyen nantais, quels sont nos droits, comment agir dans notre quartier. Des associations peuvent sauver beaucoup de gens. Il y a beaucoup de jeunes qui ont saisi la main de certaines associations et qui s'en sont sortis. Donc pour moi, soutenir les associations, c'est soutenir la vie des quartiers. Mais en dehors de ça, moi, je suis à la commission Transition écologique, solidarité, santé et longévité. Et justement, on travaille sur le budget des associations, entre ce que les associations demandent et ce qu'elles reçoivent vraiment. Et moi, je pose force de questions sur ça. Pourquoi celle-là, pas celle-là? Pourquoi on soutient ça et pas ça? Et moi, je vais mettre un accent particulier à soutenir les associations qui agissent dans les quartiers contre l'addiction. Contre l'addiction. Parce que je combats fortement le tout sécuritaire. Et les associations le savent, c'est elles qui sont au contact des publics. Ça ne sert à rien. Le tout sécuritaire a démontré sa limite et son inefficacité. Avec les morts qu'on a eues dans les quartiers, le tout sécuritaire échoue là où les associations peuvent beaucoup. Et comme on retire les moyens de la solidarité pour mettre sur le tout sécuritaire, eh bien on échoue comme ça. Et finalement, on se retrouve dans des situations où on ne sait pas quoi faire et on va encore surenchérir sur le tout sécuritaire. J'ai vu la police municipale faire une grève, faire une manifestation devant la mairie pour demander à être armée. Ça m'a beaucoup choquée parce que c'est pas en allant dans les quartiers prendre le risque de tirer sur des gens qu'on va résoudre des problèmes. C'est pas en emmenant en répondant à la violence par la violence qu'on va résoudre les problèmes. Moi, j'ai une philosophie de co-construction. Donc, pour moi, je ne peux pas parler de sécurité dans les quartiers, mais de sûreté. Excusez-moi, de sûreté dans les quartiers, mais de oui, la sûreté des quartiers, c'est ça. On ne parle pas de sécurité. La sécurité pour nous, c'est la sécurité pour un petit nombre. Et la sûreté, c'est la sûreté pour tous. Mais pour qu'il y ait de la sûreté, il faut que les problématiques soient traitées. Donc, qu'il y ait plus d'éducateurs de rue, qu'il y ait plus d'accompagnement des familles, qu'il y ait plus de soutien. Et ça passe par les associations. Ça passe par un travail social concret. Et de plus en plus, on vote des budgets iniques à l'Assemblée nationale qui retirent les moyens de la solidarité. Et on affaiblit les associations, on affaiblit le système social. Donc, on marche sur la tête pour moi. Il faut revenir à des choses qui permettent de faire vivre la vie associative, d'aider les familles, qu'elles se sentent soutenues vraiment et accompagnées dans l'éducation. Et accompagner les jeunes aussi vers la réussite. Moi, j'ai un rêve. Dans mon rêve, les enfants des quartiers populaires traversent la ligne de tram et rentrent dans les grandes écoles de Nantes. Les grandes écoles de Nantes sont remplies de personnes qui ne viennent pas de Nantes et qui sont de milieux aisés. Et en fait, je remarque que dans les quartiers, certains enfants qui ont des capacités, qui ne sont pas bien accompagnés, ne rêvent même pas de rentrer dans ces écoles-là. Donc moi, ce rêve-là, je le poursuis parce que je viens des départements d'outre-mer, je viens des quartiers populaires des départements d'outre-mer, et j'ai accompagné mes enfants à leurs études. Donc je sais les difficultés. Et je me dis, si ma fille y est arrivée, si mon fils y est arrivé, eux aussi ils peuvent y arriver. Maintenant, c'est une question de moyens et d'accompagnement. Et ça, c'est le rôle des associations et c'est le travail que je veux soutenir.
1: Merci beaucoup. Vous parliez de la construction avec les associations par rapport aussi à la sûreté dans les quartiers et à l'addiction par exemple. Comment est-ce que ça se construit ça? C'est elles qui vous contactent? C'est vous qui les contactez?
3: Mais nous sommes ouverts. Moi, je distribue mon numéro de téléphone à tout va, ainsi que mes cartes. Moi, je veux travailler avec les acteurs de terrain. Je veux qu'ils me disent, voilà, qu'ils nous disent, puisque nous sommes neuf et nous travaillons en synergie. Bon, bien sûr, certains sont, on va dire, un peu experts sur certains sujets et invitent les collègues à travailler avec eux. Mais nous, on veut une ouverture réelle de dialogue avec les habitants et les associations pour que la parole se manifeste en acte, que les questions soient posées directement et surtout sur ces questions-là, l'addiction, etc., que les gens qui sont experts d'eux-mêmes, que ceux qui travaillent en contact avec les jeunes et les éducateurs de rue, etc., qui nous emmènent leur expertise. Nous lisons beaucoup ce qu'ils produisent, mais qu'ils viennent nous voir pour nous dire, voilà, la problématique, c'est ça, ça, ça. Ça, c'est pertinent, ça, ça se fait, ça, c'est pas bon, etc. Pour corriger tout ce qui ne va pas, en fait. Et quartier par quartier, installer le dialogue, l'initiative populaire directe et savoir que vos élus sont à votre disposition. Ils sont à votre disposition. Vous pouvez les interpeller, vous pouvez venir vers eux et vous pouvez emmener ce savoir dont on a tant besoin et échanger. Donc moi, je suis dans ce dialogue-là.
1: Bah merci beaucoup Erika, on va vous retrouver dans quelques minutes après une petite pause musicale et pour celle-ci, je vous laisse entre les mains du pionnier du lo-fi hip-hop, Nuja Bes, accompagné de Shing O2 pour le classique Lovesick partie 3.
3: C'est trop jeune.
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3: Vous êtes bien sur l'émission Mardi de Jet FM et on continue aujourd'hui donc notre échange avec Erika Kadersa après cette petite pause musicale. Alors cette semaine, toute autre thématique encore, c'est le début de la période de stage pour les élèves de seconde. Et Jet FM a justement accueilli Maceo qui est en stage à la radio avec nous. Pour les élèves au lycée général et technologique, il est obligatoire d'effectuer un stage de 2 semaines, comme le veut le ministère de l'Éducation nationale. Mais trouver un stage, ce n'est pas forcément facile, surtout quand on ne sait pas forcément ce que l'on veut faire à ce stage-là, quand les entreprises ne sont pas forcément ouvertes à accueillir un jeune et quand on en a également fait un en 3e. Alors que pensez-vous des stages qui sont imposés à ces élèves et que mettez-vous en place pour les accompagner ?
4: Vous savez, le stage en soi, c'est une bonne idée, ce n'est pas ça le problème. Le problème, c'est qu'à cet âge-là, 13 ans, 14 ans, pour la première fois, on va affronter le classisme et la fracture sociale. On va se rendre compte qu'en fait, on est assigné à un quartier, on est assigné à un milieu social, et qu'en fait, dans cette histoire de trouver un stage en troisième, je crois que c'est stage de troisième et de première, il y en a deux, de seconde, voilà. Eh bien, c'est le carnet d'adresse de papa et maman qui va jouer, en fait. Et sans ce carnet d'adresse et ce milieu social, ben, on n'en a pas, on galère. Et en plus, comme je dis souvent, les discriminations ne s'additionnent pas, elles se multiplient. Donc en plus, on va subir la discrimination raciale par-dessus. Et il y aura aussi le sexisme. Et donc on va se retrouver face à des situations qu'on découvre pour la première fois. Une réalité sociale du monde du travail. Et ça n'augure rien de bon pour le futur. C'est le premier contact avec la discrimination au travail, en fait, malheureusement, cette histoire de recherche de stage. Et je pense que les collectivités devraient s'engager davantage sur ces choses-là et qu'on devrait vraiment se pencher sur la façon dont les entreprises vont traiter cette question-là et traiter les jeunes. Parce qu'on n'a pas des bons retours de ces expériences-là, et c'est vraiment dommage. Donc, il faut vraiment insister. Le premier contact d'un jeune avec le monde du travail, c'est fondamental. Même si ce n'est pas la vocation qu'il a au départ, même si c'est juste un essai, toute expérience est bonne à prendre. Et si le premier contact est négatif, ça peut avoir des impacts sur le jeune. Ça peut avoir des impacts aussi sur son orientation. Et je trouve ça fort dommage parce qu'il y a un vrai manquement à ce niveau-là et il faut que les jeunes soient accompagnés.
5: Et justement, il y a David Guiraud, donc maire LFI de Roubaix, qui lui a fait le choix d'accueillir 100 jeunes, je crois, quelque chose comme ça, de la commune de Roubaix. Est-ce que vous aussi, dans sa mairie, pardon, est-ce que vous aussi, vous avez pensé à ça? Est-ce que vous pouvez le mettre en place, par exemple, je ne sais pas si c'est possible à la mairie, comme vous n'êtes pas maire, mais par exemple, accueillir ça dans vos cabinets, accueillir dans les groupes de travail, etc. Ou alors, demander à Johanna Roland et ses adjoints de mettre en place ça?
4: Alors, vous savez, dimanche, autour de petits gâteaux, je discutais avec une autre élue qui m'avait invitée à parler, avec elle, des sujets de quartier. Et elle me disait qu'elle faisait l'effort, elle, dans son travail, d'accueillir une dizaine de jeunes des quartiers populaires. Elle le faisait exprès. Et maintenant, bon, elle avait quitté son travail et elle se posait la question de qui ferait cet effort-là. Et nous aussi, on se pose la même question. Donc effectivement, avec mes collègues, nous réfléchissons sur ça. Et effectivement, nous allons porter une attention particulière à accueillir des jeunes. Et on va inciter les autres à le faire tant qu'on pourra. Tant qu'on pourra, dans la mesure du possible, on essaiera. Et pour moi, ça ne peut pas être une question secondaire. Parce qu'il faut encourager les efforts des jeunes. Il ne faut pas qu'ils s'enferment dans le fatalisme en se disant « rien ne va changer », etc. Et on dirait que la société essaye de faire vivre ce fatalisme. Et je vais passer du coq à l'âne. L'abandon des quartiers, ça s'est vu. Ça s'est vu pendant les élections. Parce que malgré tous les efforts qu'on a déployés sur le terrain, toute la campagne, etc., les quartiers où ça a le moins voté, ce sont les quartiers populaires. Les populations qui ont le moins voté, ce sont les populations jeunes. La question, c'est pourquoi ? Pourquoi ? Et malheureusement, le totalitarisme qu'on nous promet à droite, à l'extrême droite, et la marche vers le fascisme prospère sur l'abstention, prospère sur le dégoût des gens, prospère sur l'abandon. Or, moi, quand je dis souvent que lorsqu'on sacrifie un jeûne, soit en le dégoûtant, soit en l'empêchant justement d'atteindre ses objectifs, aussi modestes ou importants soient-ils, quels qu'ils soient, eh bien, la nature a horreur du vide. C'est quelqu'un, en l'abandonnant, qu'on va, on va éventuellement livrer à la rue. Et après, on va venir se plaindre de ce qu'on a nous-mêmes aidé à perpétrer. Et ce n'est pas normal. Donc, si on ne tend pas la main, si on ne met pas le pied à l'étrier, ça a des conséquences derrière, ça a des conséquences après. Et tout ce découragement-là, c'est le découragement des jeunes. Et je dis aux jeunes aujourd'hui, je veux qu'ils m'entendent, saisissez-vous de votre avenir. Vous avez les leviers de votre avenir en main. Ne soyez pas dégoûtés. Vous êtes l'avenir de ce pays. Vous êtes déjà la France. La France a besoin de vous pour exister et pour ne pas laisser progresser le fascisme. Vous n'êtes pas la chair à canon que nous promet le général Mandon. Pour moi, ce sont des absurdités. La France a besoin de vous autrement que ça. Et vos parents, vos familles ont besoin de vous, vos quartiers, vos villes.

0: politisé. On a besoin de vous, acteurs de la société. On a besoin de vous, combattants. Vous êtes nos combattants. Ce n'est pas pour l'armée. Hein. C'est pour... Vous êtes les combattants du futur. C'est vous qui allez mener bataille pour faire reculer le fascisme, reculer les discriminations. On va vous passer le combat hérité. Et il faut que vous soyez en mesure de le recevoir. Et moi, je pleure chaque fois qu'un jeune met genou à terre ou qu'il est tué, pour quelque raison que ce soit, parce que pour moi, on a perdu un combattant de l'émancipation. Et c'est, si l'intelligence était née chez les riches, ça se saurait. On n'aurait pas Bardella. On n'aurait pas Macron, on n'aurait pas Attal. Je suis désolée de dire ça, mais l'intelligence de la nation, elle est partout. Elle émerge de partout. Et je disais ça bien souvent à ceux qui me disaient « Oui, mais tu sais, la culture, nanana. » Je dis non, les cultures. Les cultures qui se fécondent, et ça ne peut se faire que dans les quartiers populaires. Que dans les quartiers populaires, parce que les quartiers populaires sont riches de ça, là où vous, dans les quartiers bourgeois, vous êtes extrêmement pauvres de diversité. Les cultures qui se fécondent, d'autres façons de voir les choses et propulser les jeunes vers cet avenir que nous désirons tous. Donc, lorsqu'on on empêche les stages et qu'on les freine, ben on empêche à toute cette diversité, à toute cette richesse de s'exprimer dans l'espace public, et on en a besoin.
1: Bah merci Erika, et pour continuer du coup sur le sujet de la jeunesse, déjà c'est un message très poignant, merci beaucoup, mais pour continuer sur le sujet de la jeunesse, nous à Jet FM on a reçu Kevin qui est un salarié pour l'association Aurore. Alors petite présentation de Aurore, c'est une association qui lutte contre l'exclusion en accompagnant les personnes les plus vulnérables vers l'autonomie à travers ses missions d'hébergement, de soins, d'insertion. Elle intervient auprès des personnes sans abri, des réfugiés, des personnes souffrant d'addiction ou encore des personnes éloignées de l'emploi. Et lui, Kevin, il souhaitait vous interpeller sur un point très très précis.
2: La difficulté qu'on a là actuellement, c'est la natation. En fait, on a des mineurs non accompagnés qui sont pas toujours à l'aise avec l'eau, et pour faire pas mal d'activités aquatiques l'été, il nous faut des autorisations, il nous faut des certificats d'aisance aquatique que tu peux faire dans les piscines, sauf que souvent les piscines sont assez saturées en activité, donc ne peuvent pas trop nous aider. En plus, nous on arrive avec 10 jeunes à faire en même temps, ils ne prennent pas les rendez-vous. Et en fait, les structures aquatiques sur la métropole, je trouve, manquent un peu, notamment à Saint-Herblain. Il n'y a que 2 petites piscines pour la deuxième plus grande ville de la métropole. Donc, pour toutes les questions d'apprendre à nager, et d'aisance aquatique, est-ce que il est envisagé sur les années à venir d'agrandir un peu le parc de structures aquatiques?
0: Ben, c'est notre souhait. On a accompagné des grévistes sur la piscine de la Petite Hollande. Et le souci, c'est que il manquait 8 techniciens spécialisés pour faire fonctionner correctement la piscine. Donc, ce n'est pas seulement une question de structure, c'est aussi une question de personnel. Et les grilles de salaire étaient questionnées, les échelons étaient questionnés. Enfin, il y a toute une réflexion là-dessus. Et moi, je pars de plus loin. Je me dis, au sorti de la guerre, donc dans les années 60, la France avait mis en place un plan prioritaire pour apprendre à nager à ses citoyens. Et ben c'était pas cosmétique, hein, c'était pour des raisons de survie, parce que il y avait des noyades. Les gens tombaient dans un fleuve ou dans une rivière, ben ils se noyaient parce qu'ils savaient pas nager. Donc un grand plan avait été déployé, 1000 piscines, etc. Et ces piscines ont vieilli. Ces piscines ont vieilli et elles ne sont pas entretenues correctement. Donc forcément, beaucoup ferment.
1: Et les piscines tournesol, oui, c'est ça dont vous parlez.
0: Il y a eu des piscines tournesol, mais bon. En dehors de ça, les piscines vieillissantes sont mal réparées ou ne sont pas accompagnées, ou il n'y a pas les budgets pour. Or, il y a 2 problématiques là-dedans. Bon, la problématique de la survie, donc c'est simple, nager, c'est une question de vie ou de mort. Et puis, la question de la... La question sociale. On remarque que ce sont les populations, justement, les moins aisées, qui ne savent pas nager ou qui sont exclues des activités de loisirs aquatiques.
1: Alors justement, là-dessus, j'ai quelques chiffres. Ça vient de l'enquête Savoir nager au collège de la Direction générale donc de l'enseignement scolaire, et les non-nageurs en 6e en REP, donc réseau d'éducation prioritaire.

0: Terre, ils sont 52,3%. En REP+, ils sont 63,9%. Et en dehors de ces zones, il est de 31,6%.
1: Voilà, c'est QFD. Donc, c'est toujours les mêmes zones qui sont touchées. Or, c'est fondamental. Lorsqu'on a des activités de loisirs à proposer aux jeunes, il faut qu'ils sachent nager pour leur propre sécurité. Et puis, il faut arrêter cette fracture sociale, cette discrimination. Les cours de natation, ça coûte cher. Il y a des familles, pour eux, ce n'est pas la priorité. Ça, j'entends ça. Mais nager, c'est une émancipation. Et puis, c'est un contact aussi avec son corps. Et au-delà de ça, eh bien, il s'agit de psychomotricité. Donc, ça veut dire que le bien-être peut passer par le contact avec l'eau. Moi, j'en sais quelque chose parce que je fais de la kiné balnéo. Je suis en situation de handicap. J'ai passé 8 ans dans la chaise roulante. La première fois que je suis rentrée à Nantes dans la piscine, je quittais la chaise, j'ai fait quelques pas, je suis descendue, j'ai fait ma séance. Et en remontant, je peux vous dire que je dégustais. Mais avec la force de mon caractère, je me suis dit, c'est pas grave, j'y retournerai. Et je suis sur ma 7e année de balnéothérapie. Et c'est grâce à mes efforts que j'ai réappris à marcher. Donc, je ne sais pas si vous vous rendez compte que quelqu'un qui ne soupçonne même pas qu'il a des problèmes psychomoteurs et qui a la chance d'avoir le contact avec l'eau, quel que soit le moyen, quelle que soit la manière dont l'eau va lui être amenée, soit par des activités de loisirs pendant l'été, mais ce contact-là est révélateur et peut amener un autre rapport à son corps et à détecter justement des problèmes et aussi à les aider à les résoudre. Donc le fait de nager et d'avoir des activités aquatiques, ce n'est pas anodin. Et puis, il faut penser au public en situation de handicap. Il y en a aussi dans les quartiers populaires. Et c'est important que toutes les générations puissent s'épanouir autour de l'eau. C'est fondamental. Donc, c'est aussi une question de santé publique. Ça touche à la santé publique, ça touche aux loisirs, ça touche à l'émancipation, ça touche au rapport à soi-même et ça touche à la fracture sociale, donc au classisme, puisque ceux qui ont les moyens, ben, ils savent nager, ils font du bateau, ils font... Et pourquoi ça serait réservé qu'à eux, ces choses-là? Les quartiers populaires en ont besoin aussi.
0: Alors du coup, moi justement, je voulais revenir sur ça. Qu'est-ce que vous pouvez apporter comme réponse en étant au conseil municipal, au conseil métropolitain, justement pour les quartiers populaires, pour la nage, pour l'apprentissage de la nage, et pas que, par exemple, le sport, le loisir, etc. C'est aussi quelque chose qui touche énormément. Mais
1: nous soutenons énormément les politiques de financement de ces initiatives-là. Chaque fois qu'on nous appelle qu'il y a un problème à la piscine, sur un piquet de grève, etc., on y va pour connaître les problématiques, on s'y intéresse. On prépare les questions et on les pose et nous allons au maximum encourager les politiques de construction de nouveaux bassins. Et comme je pose souvent des questions un peu, comme ils disent, clivantes, je n'aurais pas aimé que le budget de la métropole serve à des choses comme la marche vers la guerre et qu'on oublie ces priorités-là dans l'espace public.
2: Alors on va parler maintenant de votre actualité. On a parlé tout à l'heure, le 20 juin prochain, dites-moi si je me trompe, vous serez au grand meeting international contre la guerre à Londres.
1: Oui.
2: Et pour rappel, donc, Contre la guerre a organisé plusieurs meetings en France et notamment à Nantes. Vous étiez d'ailleurs à la tribune en compagnie de William Aucan. Pourquoi un tel engagement contre la guerre?
1: Waouh.
2: Grande question.
1: Comme je l'ai dit à la tribune, je suis la petite cousine de Paul Valentino, résistant guadeloupéen. Qui, lorsque les lois de Vichy sont arrivées chez nous, s'est levé et a dit qu'il ne les appliquerait pas. Et il a fini au bagne de Guyane. Et je dis aussi que la France oublie bien souvent que dans l'armée américaine qu'elle encense et qu'elle dit qu'il a libérée, il y avait les dissidents antillais. À savoir que des Guadeloupéens, des Martiniquais ont quitté leur île avec des petits bateaux côtiers, ont traversé la mer des Caraïbes, qui n'est pas la plus sympa du monde, et ont rejoint la France libre. Sur l'île d'à côté qui était Dominique. Puis, ils ne savaient pas ce qui allait leur arriver. Ils pensaient qu'ils rejoignaient De Gaulle. Ils étaient ramassés par les frégates américaines. On les amenait en Louisiane se faire entraîner avec les fils noirs de l'Amérique. Et le débarquement, c'était eux. Ça veut dire que dans les cimetières, là, dans les anonymes, vous avez des Guadeloupéens, vous avez des Martiniquais, vous avez des Guyanais. En remontant par le Maroc et... En hiver, tout le sud de la France, jusqu'en Alsace, etc. Vous avez des personnes des départements et territoires d'outre-mer. Nos monuments aux morts sont pleins de noms. Si on veut savoir si quelqu'un appartient à une ville ou à une commune, il n'y a qu'à aller sur le monument aux morts. Son nom est là-dessus. Et là, lorsqu'il y a commémoration, jamais personne ne parle de ça. Donc, nous, la guerre est un sujet qui est très important pour nous parce que nous sommes la chair à canon de la République, ainsi que tous ceux qui viennent des anciennes colonies. On sait quel prix on a payé pour la libération de la France. Moi, je suis convaincue qu'on ne meurt pas pour la liberté, comme on nous l'enseigne, ou pour la patrie, pour la nation. On meurt surtout pour l'argent des actionnaires. Et moi, je dis aux jeunes des départements et territoires d'outre-mer, aux jeunes des quartiers populaires, n'allez pas mourir pour l'argent de Bolloré. N'allez pas mourir pour l'argent des milliardaires. N'allez pas mourir parce qu'un général complètement déconnecté des réalités du pays a décidé qu'il fallait sacrifier nos enfants. Résister. Et la résistance, ça s'organise. Donc, il faut se manifester. Et moi, je rejoins ce mouvement contre la guerre parce que c'est ma conviction profonde. Ma conviction profonde que la guerre n'arrange rien. Et que chaque fois que le capitalisme fascisé arrive en bout de course, il lui faut une bonne guerre pour se renouveler. C'est toujours sur le sang des pauvres. Et c'est un sacrifice qu'ils font au capital. Et moi, je m'y opposerai de toutes mes forces. Donc oui, j'ai rejoint le mouvement contre la guerre. Je manifeste dans la rue. J'étais au meeting de Paris. Nous avons reçu les Anglais John Rees et Alex Gordon en avril. Et oui, je pars à Londres. Et je pars à Londres depuis le 18 parce que le 19, nous avons une assemblée. Le 20, il y a le grand rassemblement. Et je continuerai à poser ces questions-là aussi à la métropole, à savoir qu'est-ce qu'on veut comme modèle de civilisation. Sommes-nous des va-t-en-guerre? Et est-ce que nous avons un budget minimum qui permettra de maintenir nos activités en cas de guerre? Je pose ce genre de questions pour protéger la population de ce qui vient et pour avertir les gens que la guerre, ce n'est pas une plaisanterie. C'est une saignée et c'est souvent dans les populations pauvres qu'elle se pratique. Et moi, je m'y opposerai.
0: Et justement, ça s'est construit comment, les relations avec les personnes qui organisent contre la guerre? C'est vous qui l'avez rejoint? C'est...
1: Bien, je participe avec les syndicats ici à des meetings, à des formations, à des entretiens. On avait formé un petit comité avec la France Insoumise, le POI, FO, CGT. Sur ces questions-là, ils étaient dans l'organisation aussi du grand meeting de Paris, donc j'y ai participé et de fil en aiguille, ça s'est enclenché, ça a pris de l'ampleur et on se retrouve maintenant à participer à ce meeting-là. Je pense qu'il y aura plus de 500 000 personnes là-bas et on espère changer les choses vraiment. On espère que cette voie-là, la voie de la paix, la voie de la priorité au social, de la priorité au peuple, la voix du peuple sera entendue. Parce que le peuple ne veut pas de guerre. C'est faux. C'est les puissants qui la veulent. Et ils la veulent pour une seule raison. Continuer à garder l'argent pour eux, à ne pas le partager et éliminer le maximum de personnes. Moi, je ne peux pas supporter ça.
0: Et justement, là, on a vu Macron qui était venu pas loin à Indre pour inaugurer le nouveau porte-avions. Qu'est-ce que vous en pensez comme ça qu'il puisse venir sur le pays nantais et qu'il soit soutenu par les politiques nantais? Nantais et des communes aux alentours.
1: Vous savez, c'est pas tous les toutes les personnes engagées en politique à Nantes qui soutiennent la construction du porte-avions. Ça pose question, il y a débat. Moi, je vous le dis franchement, il y a débat. Il y a des gens qui sont pour, ils disent, ouais, c'est création d'emplois. Ils disent, ouais, mais c'est pas sur Nantes qu'on va... Ah, c'est pas sur Indrette qu'on va armer. Donc, c'est un moindre risque pour le fleuve, etc. Mais il y a beaucoup de questions écologiques qui se posent sur la construction de ce porte-avions. Moi, je préfère me mettre debout du côté des associations militantes et écouter ce qu'elles ont à dire là-dessus. Elles posent des questions qui sont pertinentes sur la vie du fleuve, sur l'identité du fleuve, sur ce que le fleuve peut absorber comme production industrielle, sur le fait de bétonner des rives. Elles posent des questions pertinentes. Et puis, ça m'énerve le fait du prince. Macron arrive, le grand Macron, et il impose. Il impose et il fait plier. Je dis non, la volonté du prince, ça suffit. Et la volonté de la population alors? Et les priorités écologiques? Et les priorités sociétales? Et puis, si c'est un bienfait pour la ville, pour Indre, etc., pourquoi la consultation n'est pas ouverte? Pourquoi elle n'est pas publique? Pourquoi on n'a pas le droit d'accéder plus facilement au dossier? Donc moi, je pose toutes ces questions-là pour qu'il y ait une vraie discussion autour de cette histoire de porte-avions. Moi, je pense que c'est un équipement qui est obsolète. Parce que s'il doit y avoir la guerre, elle se fera dans le ciel. Elle se fera au niveau des satellites et compagnie. Regardez le porte-avions de Trump qui est bloqué dans le détroit d'Ormuz. Eh bien, voilà. Donc, à quoi bon mettre tant d'argent sur un matériel obsolète? Et moi, je ne suis pas productiviste. Donc, ça veut dire que pour moi, je ne vois pas que la question de l'argent et de l'emploi. Et je me dis, on nous promet des emplois, mais à quoi ça sert un porte-avions? À aller tuer des gens. Et à être une cible aussi, à être reconnue, si on est armé nucléairement, comme une arme supplémentaire nucléaire. Donc, à faire de la France une cible. Et moi, je ne comprends pas cette marche à l'armement. Bon, certains me diront, et même dans ma propre famille, vous savez, on n'est pas d'accord, que oui, la France a besoin d'un porte-avions, etc. Mais on a déjà un arsenal militaire nucléaire qui est conséquent. Donc, est-ce que c'est vraiment une priorité aujourd'hui de construire ça? Et quel message ça envoie au reste du monde aussi? Et moi, je suis plus pour une politique de la France qui va se retirer du commandement intégré de l'OTAN et qui va être une force de négociation dans le monde, qui va être non alignée. Une force de paix, une force de négociation qui peut parler avec tout le monde et non pas à vassaliser aux exigences de l'OTAN et des États-Unis, qui pour moi allument des feux partout dans le monde. Ce n'est pas cet exemple-là qu'on doit suivre. Ce n'est pas cette sagesse-là. Ce n'est pas cet exemple-là qu'on doit suivre. Et pour moi, il n'y a pas de sagesse dans ces positions-là. Il n'y a que de la destruction. Et c'est toujours le peuple qui paye le prix.
0: Bien, merci beaucoup, Erika. On va passer à un tout autre sujet maintenant. Ça va être l'esclavagisme. Je sais que vous avez beaucoup parlé de ça, notamment avec le 10 mai, qui est la journée de commémoration de l'esclavagisme. À Nantes, on a aussi le MAS. Où j'ai notamment pu rencontrer Dieudonné Boutrin et son comparse qui sont à l'initiative. Il y a aussi une exposition actuellement à Nantes qui est tous les 2 ans. C'est quoi, vous, votre position sur ce que fait la ville de Nantes pour commémorer l'esclavagisme?
1: Vous savez, moi, je regarde ça avec beaucoup de circonspection parce que je suis daumienne, je suis issue de cette histoire et je dis souvent que je porte toute la colonisation française en moi. Donc, je suis descendante de Kalinago Kalinas, donc le peuple autochtone qui vivait en Guadeloupe avant l'arrivée des colons, qui ont subi un génocide partiel pour la Guadeloupe, presque total pour la Martinique. Je suis descendante de personnes esclavisées, donc sortant des cales des bateaux. Je suis aussi descendante d'esclavagistes.
0: Ok.
1: Et je suis aussi descendante d'engagés. Ça veut dire qu'au bout d'un moment, pendant la période post-esclavagiste, les anciens esclaves étaient devenus les ouvriers. Ils étaient sous-payés. Bien sûr, ils sont tous devenus de gauche. Ils se sont tous syndiqués. Les propriétaires n'ont pas apprécié. Et ils ont passé un accord avec l'Angleterre pour aller faire des contrats d'engagement avec des Indiens. Alors, ils disent que les gens signaient volontairement. Maintenant, c'est documenté. On sait qu'il y a eu des kidnappings. On sait qu'il y a eu des balles organisées où on droguait des gens, puis on les embarquait sur les bateaux. Et on sait aussi que la France, comme elle était en pleine colonisation de l'Indochine, a caché parmi ces gens-là certains opposants qui ne l'arrangeaient pas pour les envoyer à l'autre bout du monde. Donc, on est un petit peu en train de remonter le fil de cette histoire. Et donc, j'ai toutes ces origines-là en moi, tous ces témoignages-là en moi. Et bien sûr, je m'intéresse fortement à cette question-là. Le Code noir est abrogé. J'ai fait un cours de 3h30 en ligne là-dessus. Oui. Le Code noir est abrogé. J'ai l'habitude de dire que c'est très beau, c'est très mignon. Maintenant, qu'est-ce qui est caché derrière ça? L'intentionnalité. Il faut bien comprendre que la France est une république qui fonctionne à plusieurs vitesses et à plusieurs niveaux. Donc, vous avez des citoyens et vous avez des sous-citoyens. Le système, comment on peut appeler ça? Le système de pseudo-indigénat n'a jamais disparu en France. En fait, la France va faire des départements, des colonies d'outre-mer, des départements, parce que l'ONU va lui dire qu'elle ne peut pas posséder des colonies. Donc, elle va changer le nom. Mais est-ce qu'elle va donner les moyens de la départementalisation? Non. La France va camoufler un système qui ne devrait plus exister. Donc, un système colonial maintenu. Le code noir tombe, mais est-ce que le pacte colonial tombe? Il y a plein de lois commerciales, de lois d'organisation qui découlent du code noir, découlent du code de l'indigénat et qui ne sont pas abrogées, qui sont en vigueur et qui régissent la vie des habitants des départements et territoires d'outre-mer et qui maintiennent l'inégalité sociale et qui les maintiennent en population captive, qui les maintiennent en consommateurs captifs lorsque une petite poignée de propriétaires qui ont été indemnisés après l'esclavage, qui sont les descendants directs des esclavagistes, détiennent le port, l'aéroport, tous les commerces, la grande distribution et détiennent l'import-export. Donc, quand vous êtes dans une île et qu'on tient tout ça, vous êtes prisonnier de cette île, vous n'avez pas le choix. Et c'est pour ça qu'ils font monter les prix. On peut payer entre 4 et 8 fois une marchandise plus cher qu'en France. Et si ça ne rapportait pas beaucoup d'argent, et notamment à l'État, ce système serait déjà aboli. Donc, on ne peut pas parler de loi mémorielle sans parler de justice sociale, sans parler de réparation, sans parler d'égalité. On ne peut pas se dire en liberté, égalité, fraternité, en maintenant, pendant plus de 5 républiques, des situations inégales comme ça. Et regarder les gens les yeux dans les yeux et leur dire « Vous êtes français ». Nous sommes français ou nous sommes sous-français? Alors, si nous sommes français, mettons les choses à plat. Arrêtons la pleurniche. Le mât, moi, franchement, je ne vois pas l'utilité. D'ailleurs, ça ne m'intéresse pas. Je l'ai dit d'ailleurs à Jean-Marc Ayrault que le descendant d'armateur nantais qui vient verser des larmes, tant mieux pour lui. Moi, ça ne me touche pas. Et qu'il donne 5000 euros. Moi, je ne suis pas une mendiante. Les esclavagistes ont reçu 129 millions de francs or. D'accord, ça représente des milliards. Avec ça, ils ont pu tout acheter et tout verrouiller. Donc, il faut remettre l'église au milieu du village. Arrêter de prendre les gens pour des idiots. Arrêter de nous proposer que de la commémoration et du mémoriel et s'attaquer aux vraies problématiques.
2: Eh bien, merci beaucoup, Erika Kadersa, d'être venue au studio et d'avoir pu échanger avec nous sur toutes ces questions. C'était notre première émission avec Clément et moi. On espère évidemment qu'elle vous a plu. Et évidemment aussi un grand merci à Kevin de l'association Aurore et Raphaël Bigot de la Maison de la Santé de Bellevue d'avoir participé à notre émission.
0: Et merci beaucoup à XM, à La Technique, ainsi que Maceo, du coup le stagiaire de seconde dont on parlait en ce moment à une petite question. Merci beaucoup Erika. Et c'est le moment de conclure.
1: C'est un plaisir.
0: Et c'est le moment de conclure cette émission. Je vous dis à toutes et à tous bon après-midi sur JetFM 91.2.

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1: Dans l'actualité africaine, disons dans l'actualité internationale, l'Afrique fait bonne figure à la phase finale de la Coupe du Monde qui se déroule entre les États-Unis et le Canada. Il y a déjà deux pays qui sont qualifiés, à savoir le Maroc qui s'est qualifié avec beaucoup en tout cas de talent, et il y a également l'Afrique du Sud au grand dam de tous ceux qui pensaient que ce pays allait être maudit vu le traitement xénophobe que certains de ses ressortissants réserve aux personnes étrangères sur leur territoire. Beaucoup ont souhaité que ces pays soient éliminés. Hélas, les Bafana, Bafana, qui n'y sont pour rien, bien évidemment, sur ces violences xénophobes, ont réussi à se qualifier pour les 16e finales. Et donc, déjà deux pays sur 32 qui doivent chercher à accéder aux 8e finales. On en parlera dans cette émission avec les résultats notamment d'autres pays qui sont plutôt en bonne voie, pendant que la République démocratique du Congo, tout n'est pas encore perdu, mais un point sur deux matchs, la RTC et le Léopard espèrent battre l'Ouzbékistan pour se qualifier ou tout pour être au moins faire partie des huit troisièmes meilleurs pour espérer accéder au niveau supérieur. En attendant, je vous invite de vous régaler avec cette chanson des Kester et Ménéa.

La Tunisie aura été le premier pays africain à faire aussi piètre figure lors de cette édition avec un nombre incalculable de buts encaissés, 0 point après 2 matchs joués. Même les Cap-Vert a fait mieux, un tout petit pays peu nombreux avec un championnat national quasi inexistant. La Tunisie a sombré. Bien des bagages, un véritable naufrage sportif. Il avait déjà changé d'entraîneur, ils ont viré Sabri Lamouchi. Après le premier match, ils ont pris celui qu'on passait, qu'on considère certains comme un faiseur de miracles, un nouvel entraîneur, un entraîneur français, mais qui également n'a pas pu relever le défi, qui a encaissé encore plus de buts que lors du premier match. Donc c'est fini pour la Tunisie, même s'il reste un dernier match à jouer. Par contre, la Côte d'Ivoire a toutes les chances de se qualifier ce soir face à un adversaire présumé faible, et pour l'instant la Côte d'Ivoire est donc deuxième et ne devrait forcément que se qualifier. En attendant d'autres pays qui vont jouer, on fera en tout cas des bilans au bout de ce tour des qualifications, mais une chose est sûre, on a trop longtemps, c'est vrai, l'Afrique déplace lors des phases finales. On pensait que si on augmentait le nombre d'équipes africaines, on aura des matchs de très faible niveau. Ça n'est pas du tout le cas. Les pays africains tiennent plutôt la dragée haute à des adversaires considérés comme les meilleurs du monde. En tout cas, on fera les bilans un peu plus tard. Mais pour l'instant, on peut dire que l'Afrique se comporte très bien lors de cette phase finale de Coupe du Monde.

C'était la chanson Sensema de Raimani Harmony, chanteur tanzanien. La République démocratique du Congo, après un match nul, homérique et héroïque face au Portugal, les Congolais se sont mis à rêver et l'entraîneur français qui a réussi à qualifier la sélection nationale après 52 ans d'absence a été érigé un héros qui est passé du zéro lors du deuxième match après que le Congo ait perdu face à la Colombie, qui est pourtant un pays qui joue régulièrement des phases finales de la Coupe du Monde, donc supposé être plus forte que la République démocratique du Congo. Mais le foot, c'est la passion, c'est le fanatisme, et c'est un pays rationnel. Les Congolais se sont vus trop beaux et du coup, Desabre n'est pas seulement passé des héros à zéro, et il est passé des Hosanna a crucifié. Il reste un dernier match pour la République démocratique du Congo pour savoir si ce pays va se qualifier ou va rentrer à domicile. On va se référer à cette chanson des Papa Wemba et interprétée notamment par Papa Wemba, mais écrite par Niarkos, écrite par Niarkos, dernier coup de sifflet. Donc c'est au dernier coup de sifflet du troisième match qu'on saura si les Congolais, qui ont été le joueur les mieux sapés de cette finale lors des défilés officiels, vont retourner à la maison ou ils vont encore continuer à jouer lors de cette phase finale.

Mabou Pemba de Ferregola, chanteur congolais, traduisait main vide, répartir les mains vides en quelque sorte. Et ça sera le cas pour tous ces pays qui ne resteront pas passer la phase des poules. La toile est très calme, contrairement aux grandes compétitions internationales auxquelles participent les pays africains. La raison, elle est toute simple. Les continents, ces pays qui s'est surnommé les continents, le Cameroun ne s'est pas qualifié pour la phase finale. Et du coup, moins de polémiques sur la toile, moins de fanfaronnades, moins de grandes gueules, moins de commentaires, moins d'humour également. C'est très compliqué, comme dirait la chanteuse camerounaise Sepo.

Vous êtes sur Jet FM, vous qui aimez depuis l'agglomération nantaise et depuis certains depuis les centres socioculturels, les Grands B. Vous écoutez l'émission Chemin d'Afrique, qui est une production de l'association Congo Interval. Vous venez de suivre d'affilée trois chansons camerounaises. La première était intitulée Compliquée, interprétée par une jeune chanteuse Sepo, qui est la coqueluche, en tout cas la dernière coqueluche de la musique camerounaise. Et ensuite, c'était Mambo par Grace Deka, et ensuite Mambo également par Roger Moudio, un chanteur qui nous a quittés il y a quelques années, que j'avais eu le bonheur et le plaisir d'interviewer dans cette émission. J'ai aligné ces trois chansons pour nous rappeler les chants camerounais, qui est si particulier, qui est si unique et qui est reconnaissable parmi mille et qui malheureusement est en train de se perdre. J'adore ces chants et j'espère que vous l'avez apprécié autant que moi. Il fait très chaud en France, on tourne autour des 40 degrés. Il est recommandé à tous de se désaltérer, de boire beaucoup, de boire plutôt de l'eau et pas du vin, pas de la bière, comme dirait Zao dans la chanson « Soulard ».

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Je vous proposais la chanson Sukolanga de Deningonde. Dans cette chanson, son auteur rejoint dans une certaine mesure Koffi Olomide dans l'une de ses chansons où il dit, il supplie le bon Dieu, il dit Dieu, si tu peux faire pleuvoir la pluie, une pluie de parfums pour qu'elle puisse nettoyer le cœur des hommes, et à tous ceux qui sont victimes de la malveillance, à tous ceux qui font face à toutes sortes d'adversités, nous vous présentons nos voeux, nous vous souhaitons de vous en sortir. Parlez haut et encore plus fort, toutes nos pensées encore solidaires à Mbuta, à Papa Limbaya, à Papa Miezi et à Mère Bisse.

Nous allons terminer cette émission avec, hélas, une annonce nécrologique. Kabassé Les Calais de la communauté congolaise Amante nous a quittés hier soir. Plus de précisions seront données par les canaux habituels pour les obsèques. Pour le reste, à vous tous, je vous souhaite une très belle soirée et que la force reste à l'amour et à la solidarité.

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0: Un préambule, voici une présentation faite par l'auteurice.
1: Donc ce projet documentaire, j'ai commencé à m'y intéresser il y a environ 2 ans, en tout cas indirectement. En fait, je regardais pas mal de machinima, qui sont des films tournés à l'intérieur d'environnements virtuels, beaucoup dans des jeux vidéo. Et au fur et à mesure, donc, je me suis renseigné sur les personnes qui réalisaient ces films. Et ça m'a amené à découvrir les espaces vides d'Internet, qui sont souvent en fait des MMORPG, c'est-à-dire des jeux de rôle en ligne, massivement multijoueurs. Et en fait, ces MMORPG, moi je ne suis pas du tout joueur à l'origine, mais ils ont eu leur essor au début des années 2000. Et pour beaucoup, la fréquentation a rapidement baissé. Donc il y en a plein qui ont fermé leurs portes. En tout cas, les serveurs ont arrêté de fonctionner. Donc c'était plus possible de s'y connecter et de parcourir ces espaces-là. Mais il y a quelques anomalies qui continuent encore à être ouvert et dont les serveurs sont toujours accessibles, bien que la fréquentation soit quasi nulle, quoi. Et il y avait aussi toute cette notion des espaces liminaux qui sont apparus là il y a peut-être maintenant 5-6 ans sur Internet et qui sont des espaces vides et qui amènent un peu l'angoisse, tout ça. Et ça, je m'y suis pas mal intéressé, toujours dans ce même mouvement, quoi. Et puis, donc j'ai commencé à faire des recherches pour pouvoir réaliser un documentaire pendant ma première année de master sur justement des espaces numériques qui seraient aujourd'hui abandonnés et dont on pourrait visiter finalement les ruines numériques. C'est ça qui m'intéressait beaucoup. Et donc j'ai cherché plusieurs lieux, j'ai pu explorer plusieurs environnements et plusieurs mondes en ligne, virtuelle. Et finalement, je suis tombé sur Second Life, que je connaissais depuis quelques mois, mais ça n'avait pas retenu particulièrement mon attention. Et puis en fait, j'y étais pour mener un entretien qui est plus présent dans sa forme initiale dans le documentaire. Mais c'était un entretien qu'on a fait sur Second Life en se baladant dans une simulation de Second Life qui est complètement vide. Et là, en fait, à partir de là, j'ai commencé à y retourner et à me rendre compte que c'était un espace beaucoup plus complexe, dans le sens où donc Second Life, c'est dit dans le documentaire, mais c'est un monde ouvert, c'est-à-dire qu'on peut s'y balader sans qu'il y ait d'écran de chargement, par exemple. Donc on peut se balader à l'infini à l'intérieur, et les simulations, les mondes, sont des simulations créées par les résidents et les résidentes de cet espace-là. Et donc il y a à la fois des espaces qui sont hyper fréquentés, comme la simulation francophone que je donne à entendre au début du documentaire, et où j'arrive et où c'est un brouhaha pas possible parce qu'il y a vraiment plein de monde et plein de monde qui discutent, donc c'est des lieux très vivants. Et à l'inverse, il y a des mondes mais qui sont complètement déserts, où j'ai pu me connecter, où j'étais vraiment la seule personne présente là-bas. Donc c'était un peu cette complexité-là qui m'intéressait, et le fait que ça soit pas complètement tout noir ou tout blanc, et qu'il y ait justement un corps de la vie, et surtout qu'il y ait de la vie passée qui se ressente dans ces espaces-là. C'est-à-dire que les ruines, entre guillemets, virtuelles que j'ai pu explorer, entre guillemets, parce que en fait, sur le numérique, il n'y a pas vraiment de ruines, dans le sens où la patine du temps, elle ne se remarque pas parce que les bâtiments tombent, mais parce que justement le visuel paraît daté. Et donc voilà, il y avait ces ruines numériques qui étaient quand même présentes sur Second Life. Oui, Second Life, peut-être aussi pour préciser, c'est un des plus vieux mondes ouverts persistants. Il a plus de 20 ans, il a été créé en 2003. Donc c'était aussi un lieu où il y avait une histoire, et ça m'intéressait beaucoup parce que je crois qu'il y a cette notion d'archive et de mémoire du virtuel qui me touche particulièrement. Une mémoire qui est évidemment rattachée à des gens, et ici à des avatars, mais qui sont avant tout des personnes. Et donc ça voulait dire que ce monde-là a une histoire et a un passé qui lui donnait du corps, et que du coup je pouvais aussi rencontrer des gens qui me racontaient ce qui s'était passé sur Second Life il y a presque 20 ans. Et en même temps, je pouvais rencontrer des gens résidait encore dans cet espace-là et qui pouvait me raconter ce qui s'y passait encore aujourd'hui finalement. Et il y a également la... En fait, j'ai rencontré des gens, c'est ça aussi qui m'a assez rapidement convaincu que c'était sur Second Life que je devais faire mon documentaire. Parce que c'était... Enfin, je suis arrivé en cherchant des lieux. Mais c'est ce que je dis plus ou moins à la fin du documentaire. Je suis arrivé en cherchant des lieux et puis au final, en fait, j'ai rencontré des gens qui tissaient encore des relations et avec qui j'ai pu tisser des relations. Et oui, c'est quelque chose moi que je comprenais pas en fait avant d'arriver là-bas. Donc oui, voilà, l'idée avec ce documentaire, c'était surtout de suivre justement moi mes premiers pas dans ce monde. Dans ce monde qui est vieux et que je connaissais pas, mais que je découvre bien tardivement, et donc d'accompagner aussi l'auditeur et l'auditrice dans cette avancée, dans cette découverte, avec mes premières rencontres, mes premiers échanges, et puis découvrir en fait quels sont les codes aujourd'hui dans Second Life.

dépasser aussi la dualité un peu classique réel-virtuel, qui est en fait assez obsolète et surtout bien plus complexe que ça. Et on l'entend, en fait, ce que je voulais donner à entendre, c'est vraiment que le réel, entre guillemets, et le virtuel s'interpénètrent constamment et que, justement, les relations en ligne impactent les relations dans la vraie vie et inversement, et qu'on emmène aussi un peu de soi ou beaucoup de soi à l'intérieur de Second Life. Et c'est ce que je voulais montrer, oui, avec les personnages du documentaire. Et il y avait aussi cette notion d'espace, en fait, d'espace du virtuel, d'environnement numérique, qui m'intéressait beaucoup parce que ce sont des espaces dont j'ai l'impression qu'ils sont déconsidérés. C'est-à-dire que voilà, un environnement numérique, c'est tout au plus un décor ou un habillage pour une expérience virtuelle, mais pas plus. Et en fait, ce qui m'intéressait, c'était de voir aussi qu'il y avait des gens pour qui ces espaces comptaient, et ces espaces comptaient pour eux parce qu'ils y avaient vécu des choses. Et donc, j'ai eu des gens qui me racontaient que, justement, les mondes numériques pouvaient être aussi importants qu'une chambre dans leur enfance, par exemple. C'est des espaces qui ont représenté des utopies pour certaines personnes et aussi des possibilités nouvelles. Donc ça a été des terrains d'expérimentation hyper riches. Et je pense qu'il faut se mettre peut-être maintenant à considérer aussi que dans ces espaces-là, il s'est passé des choses, et des choses tout aussi importantes que dans la vie physique. Et je crois que j'avais d'autant plus ce sentiment d'urgence que, comme je le disais un peu avant, en fait, c'est des mondes qui sont amenés à disparaître parce que les serveurs ferment. Et donc, qu'est-ce qu'on fait de ces espaces-là? Comment est-ce qu'on les conserve si on veut les conserver? Ou comment, en fait, on conserve aussi les récits qui ont fait ces espaces-là? Donc, il y avait, oui, toute cette notion de mémoire et d'archivage du virtuel qui me semble être un enjeu hyper important et que je voulais donner à entendre. Et après, bien sûr, il y a le choix d'avoir fait un documentaire sonore pour traiter de la question. J'avoue qu'au début, j'avais beaucoup plus d'images qui me venaient en tête quand j'ai voulu traiter le sujet. Et puis, en fait, pour prolonger cette idée de considérer ces espaces-là, il y avait aussi considérer les ambiances et les sons qui font ces espaces et qui sont, eux, pour le coup, absolument déconsidérés, ou alors considérés, oui, justement, comme simple décor ou habillage, alors qu'en fait, ils participent à l'expérience, mais aussi à la création de la spatialité. Parce que dans Second Life, en tout cas, on a une écoute en binaural si on se met en vue à la première personne avec l'avatar. Et cette écoute binaurale, elle est hyper immersive. Et c'est aussi comme ça, moi, que j'ai pu prendre mes sons à l'intérieur de Second Life, en me rapprochant de certaines sources sonores, en m'en écartant, en la mettant à gauche ou à droite. Et c'est ensuite au montage que j'ai pu recréer une spatialité et des ambiances en me calquant un peu sur moi les expériences sensibles que j'avais pu avoir de ces espaces-là. Et puis il y avait aussi la présence de la voix qui, enfin, pour moi, était hyper importante, parce que j'ai surtout pas voulu faire des voix propres, entre guillemets, comme on peut faire dans le documentaire plus classique, mais justement je voulais garder cette patine-là du numérique pour les voix. Et il me semblait hyper important qu'on puisse entendre toutes les aspérités, toute la compression qu'il pouvait y avoir, parce que c'est comme ça que les gens communiquent, et c'est comme ça que les gens s'entendent, et c'est comme ça que moi, c'est avec ces voix numériques que j'ai tissé des relations. Donc oui, c'était hyper important de faire entendre les voix telles qu'elles apparaissaient dans cet espace-là.

0: Enfin, ça dépend.
1: Salut.
0: Ah, mais il y a toutes les couleurs en fait. C'est du rouge, du vert, du orange. Je vais prendre rouge, tiens, c'est drôle. Forme du visage. Alors là, c'est compliqué. J'en ai aucune idée. Partir sur la basique, très bien. Ok, maintenant je peux choisir mes habits. Alors, t-shirt noir classique. Pour le bas, jean noir classique. Et les baskets. C'est bon. Connexion. Ok, c'est parti.

Alors, la couleur des yeux, moi, je crois qu'ils sont plutôt marron, vert.

0: Donc, je suis Christine Webster, compositrice, ingénieure du son. Je fais aussi maintenant, je développe des petits logiciels et tout. Donc, moi, je suis arrivée sur Second Life en 2006, fin 2006. Tous les étés, je passais mon mois d'août sur un jeu. Donc, c'était une petite habitude que j'avais. Et là, je suis tombée sur quelque chose qui n'avait plus rien à voir avec tout ça. Et il fallait vraiment recommencer tout à zéro, quoi. Le jour où je suis arrivée là-dessus, j'y suis arrivée par hasard. Je ne comprenais rien. Je ne savais pas si j'étais dans un jeu. Enfin, tout était mystérieux. C'est-à-dire qu'on atterrit dans un bac à sable qui ressemble à rien, ou qui ressemble à plein de trucs en même temps, où on commence à parler avec des gens, on ne sait pas si c'est des PNJ ou des vrais êtres humains derrière. Là, tu es livré à toi-même. Seul comme un nouveau-né, quoi, dans l'espace, quoi. C'est vraiment ça. T'arrives vierge de tout, quoi. Et puis, la curiosité a été plus forte que tout, et j'ai fait l'effort de rentrer là-dedans, parce que ça demandait quand même un certain effort, quoi. Et là, je me suis dit, ouais, non, là, il y a un truc vraiment très particulier. Et après, ça a été un engrenage total, quoi, pendant plusieurs années, quoi. Donc, Second Life, c'est un espace numérique partagé, massivement multijoueur, et dans lequel chacun possède les outils pour transformer ce monde de façon dynamique en temps réel. Et on ne parle pas de joueurs, hein, on parle de résidents. Donc, ce sont des gens qui habitent cet espace. C'est pas un jeu, c'est pas un jeu.
1: En brossant les dents, je ne sais pas si tu te brosses les dents aussi ou si tu utilises un jet d'eau ou un truc pour brosser les dents. Mais en brosser les dents, c'est le parodontax, c'est très très bon ça pour les dents, les gencives. C'est parti avec ça. J'avais eu un problème.
2: Là, si tu le maîtrises pas, c'est un bordel.
3: Non, mais attends, non, mais
2: regarde.
3: Pas, je maîtrise
2: attends.
3: Pas,
2: non,
3: sais
2: mais...
3: pas, tu me connais pas.
2: Non, mais attends, je te parle.
3: Au niveau des chiens, tu me connais pas vraiment, je pourrais
2: non.
1: Les mettre, il faut maîtriser, pas recette, à connaître. Voilà, parce que...

0: Jordan.
1: Quelle violence.
2: Ah ben oui.
1: T'as fait ta version reggae ou pas, Max?
3: Ouais, j'ai fait, ouais. Attends, je suis en train d'arriver à un problème avec ma fille.
1: Vas-y, vas-y.
4: Salut. Est-ce que vous m'entendez?
0: Salut.
4: Ah, oui, super. Je viens de... Enfin, parce que ouais, je viens d'arriver sur Second Life.
1: Ah, bienvenue.
4: Merci. Et parce qu'en fait, j'essaye de faire un documentaire sonore sur Second Life, mais je crois qu'il y a plein de choses que j'ai pas captées là encore.
0: Ah. Ah, bah écoute, t'as plein de choses que tu vas finir par rien capter. Hein.
4: Mais ouais, mais rien que pour me déplacer, c'est une galère pas possible, je me cogne partout avec mon avatar.
0: T'en as beaucoup à apprendre, hein.
4: Bah oui, oui, j'ai l'impression. Et je m'attendais vraiment pas à ce qu'il y ait autant de monde de connecter non plus. Donc je me demandais un peu si je voulais les prévenir que j'étais en train de faire ce documentaire, si le mieux c'était que j'envoie un message dans le chat ou que je le mette dans ma bio.
1: Dans ton profil surtout, que tu informes. Si tu enregistres quelqu'un ou...
4: Ok.
1: Mieux que tu le mettes dans ton profil. Après tu sais, tout le monde enregistre tout le monde sans demander de permission, donc tu fais un peu...
0: Ah ouais, mais faire. Grave.
4: Est-ce que par exemple j'ai l'autorisation d'enregistrer là, avec vous?
3: Bah ouais.
0: Moi ça me dérange
1: est-ce
0: pas.
1: Est-ce qu'on va devenir des stars? Est-ce qu'on va gagner beaucoup d'argent?
4: Je pense pas.
1: Oh merde.
0: On va devenir populaire, hein. Nani va devenir la nouvelle version de Kakar.
1: Oh merde.
4: Vous, ça fait combien de temps que vous êtes là?
1: Trop longtemps.
3: Ouais. Trop longtemps, depuis 2008.
0: J'ai arrivé en 2007.
1: 2010, moi.
0: Ah, mais nous, on a eu les sandbox, hein, les toutes premières sims, hein, en 2007.
4: Ah ouais? Ça ressemblait à quoi?
0: Ah, c'était moche. Oh, mon Dieu.
4: Parce que justement, en fait, je cherche à visiter des simulations, enfin des mondes, qui datent des premières années du jeu. Mais on m'a dit que beaucoup avaient fermé ou disparu.
1: Oui. Ouais.
4: Et donc, ouais, je me demandais un peu si vous connaissiez des endroits cool pour se balader, quoi. Enfin, parce que j'ai un peu cherché, mais pour l'instant, j'ai rien trouvé du tout, quoi.
3: Ah, bah là, t'es pas mieux tombé, là.
1: Il y a des sims, quand même. Ah, mais il faut chercher, mais il y a des beaux coins. Il y a vraiment des jolies sims à visiter.
0: Mmh,
1: ah, même la propriété. Je sais pas s'il y a encore la propriété de Michael Jackson qui avait été refaite. Pas si elle existe encore, hein.
0: Tu parles de Neverland, en fait?
1: Oui, oui, oui.
0: Attends, je regarde.
1: Je sais que j'avais visité une fois.
5: Mais heureux.
1: Mental.
0: Salut, mental, hein.
4: Je vais devoir vous laisser. Il y a quelqu'un qui m'a envoyé un message dans le chat et qui veut qu'on se rencontre.
0: Ok.
4: Mais peut-être que je repasserai tout à l'heure, quoi, si vous êtes encore là.
1: Allez.
0: À plus, dans le bus.
4: À plus.

La première simulation à laquelle je me suis sur laquelle je me suis greffée, c'est l'île de Terminus, et qui était une île chapeautée par des chercheurs américains qui prototypaient des simulations de vie artificielle. J'ai commencé avec l'île de Terminus, c'est joli. Et à partir de là, un jour, il y a quelqu'un du comité 748 qui est venu sur l'île de Terminus, parce qu'elle se trouvait en face d'une autre île où se réunissaient tous les résidents francophones. Donc quasiment, ils sont venus à la nage presque, faire coucou. Ils ont dit, bah, qu'est-ce que tu fais là? Puis j'ai un peu discuté. Ah, bah, viens chez nous, viens au comité et tout. Mais vous faites quoi? Bah, on fait de la politique, on prépare la campagne de Ségolène Royal. Voilà. Et donc, c'est comme ça que je suis passée à la politique.

0: Salut. Salut.
1: Oui, tu m'entends-tu?
0: Ouais, nickel, tu m'entends aussi?
1: Ok. Tu me diras si le son est bon.
0: Ouais, ça va. Je t'entends.
1: Bon, parfait.
2: Donc, le gars qui s'occupait de la simulation du comité 748, il s'est dit, oh, bah, c'est trop drôle, on va tout laisser ouvert, on est open, on est, tu vois, enfin, le coup de on est open, machin. Et en fait, il nous a mis sciemment en présence de gens du Front National, qui étaient un des premiers partis à avoir une simulation sur SL. Et dès qu'il y avait un mec du FN qui arrivait, on lui sautait dessus, quoi, pour justement qu'il n'aille pas retourner la tête d'un tel ou un tel. Et en fait, sur la durée de la campagne, qui a quand même duré plusieurs mois et tout, ça nous a vraiment flingués, quoi.
0: Merci beaucoup en tout cas pour ton message.
1: Il n'y a pas de problème. Tu as un documentaire, c'est ça que tu dis?
0: Ouais, c'est ça exactement. Et du coup, comme je viens d'arriver sur Second Life, je cherche un peu des gens et des endroits. Et si possible, des gens qui connaissent des endroits pour me les faire visiter, quoi.
2: Et puis bon, après, il y a eu des trucs plus rigolos, genre guerre des boutons, où on faisait des attaques de simulation. Je crois qu'une fois, on est allé attaquer la simulation du RPR. Donc on arrivait et on balançait plein d'objets, et ça saturait le serveur, et puis il plantait. On leur a mis la misère avec des tas de trucs. Enfin bon, c'était ça nos armes, hein, c'était pas autre chose. Et une fois qu'on s'est planté le serveur, on se retrouvait des fois dans des positions complètement abracadabrantes dans l'espace parce qu'on était freeze. Alors, t'imagines, on était en pleine action de quelque chose et puis hop, la cime, elle freeze et on était tous là, on était morts de rire. Voilà. Donc, ça, c'était des trucs. Et on faisait ça avec la cime du FN aussi.
1: C'est que je pourrais t'emporter. Je vais t'emporter au parc de Disney de mon ami.
0: Ok.
1: Ça fait longtemps que ça existe, puis ça a évolué aussi. Je veux juste me mettre à l'entrée principale, monter et puis me mettre à l'autre bout là. Ça va prendre 2 secondes.
0: Ouais, ça marche. Et donc alors, c'est quoi un peu l'histoire de cette simulation?
1: Trevor, le créateur de cet endroit-là, c'est pas, il n'y a jamais eu de cours pour faire du 3D. Le gars, il a utilisé les outils de Second Life pour tout créer ici. C'est un travail de des années et des années. Puis le gars, c'est un vrai fan de Disney. Au point que il a recréé avec les sons originaux des manèges qui n'existent plus aujourd'hui.
0: Donc il a tout fait lui-même, quoi, les sons, tout ça.
1: Ouais. Puis c'est virtuel, mais le sonore, souvent, c'est le sonore original des endroits de Disney.
0: Et donc est-ce qu'on peut faire les manèges, enfin, le train là par exemple, est-ce qu'on peut monter dedans?
1: Mais ça fait. Ce monorail-là, il fait le tour du parc. Là. Tu peux faire une visite, grosso modo. Il va fermer les portes, là. Il va.
0: Et après, ça va démarrer, c'est ça?
1: Faut que tu t'assises, par exemple.
0: Ah, ok. Là, il faut juste que je retrouve comment on fait, mais. C'est bon.
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0: Et donc Trevor, tu l'as connu comment en fait?
1: À cause de ma meilleure amie. Parce que ma meilleure amie, ce gars-là, c'est devenu comme son frère dans la vraie vie.
0: Ok, donc t'as une meilleure amie sur Second Life.
1: J'en ai plusieurs. J'ai Amai, Austin, qui lui, c'est un militaire américain. Puis ça fait 10 ans qu'on est amis. Puis lui, c'est mon premier ami de Second Life que j'ai fait. Puis après ça, j'ai Tiffany, qui, elle, ben, c'est ça, elle. Ça fait au moins plus de 5 ans, 5-6 ans qu'on est amis.
0: C'est drôle que tu me parles de ça, parce que j'ai reçu justement des demandes d'amis d'autres utilisateurs alors qu'on venait tout juste de se rencontrer. Et j'ai pas osé accepter, parce qu'en fait je sais pas ce que ça signifie vraiment être ami sur Second Life, si c'est juste un statut ou une amitié sincère. Toi tu vois ça comment par exemple?
1: Ben moi, je suis routier, fait que je suis sur la route toute la semaine, fait que les 2 journées que je viens à la maison, ben c'est là que je peux me connecter puis être sur Second Life, là. Fait que moi, j'ai commencé ça en 2007. C'était plus un hobby, c'était plus une affaire de roleplay puis de choses. Mais à un moment donné, tu fais des amis. Tu les vois tous les jours, tu les côtoies tous les jours, fait que ça vient une amitié qui est beaucoup plus grande que juste une amitié virtuelle.
0: Ouais. Et donc toi, ce que tu viens chercher, c'est des amitiés?
1: Oui. Ben, je vais chercher les besoins que j'ai pas dans ma vraie vie sur le virtuel. Qu'il y ait quelqu'un qui pense à toi, qu'il y ait quelqu'un que tu manques à quelqu'un. Ben, ce sentiment-là, ben, moi, je peux l'avoir avec ça, avec mes copines virtuelles, tout ça, tu sais. Mais il y en a probablement, puis j'en connais aussi, que le problème, c'est que leur vie virtuelle est devenue plus importante que leur vie réelle. À un moment donné, j'avais une copine que j'avais, puis elle avait un mari, puis des enfants. Fait qu'elle se connectait tard le soir. C'était normal pour moi, tu sais, je passais du temps avec elle, puis tout. Mais elle, dans sa vie personnelle, avec son enfant, son mari, le fait qu'elle se couchait tard, ça lui a causé des problèmes. Puis, à un moment donné, son mari il a dit, regarde, t'as un choix, là, c'est moi ou ta vie virtuelle. Puis, elle a fait un choix, puis elle a décidé d'aller avec son mari, puis son enfant. C'est le choix logique. Elle m'a dit, garde, elle dit, c'est la dernière fois qu'on se voit. Moi, elle dit, il faut que je quitte parce que dans ma vie personnelle, ça m'a causé des problèmes. Puis, sur le coup, ben, c'était la première fois que je braillais pour la perte d'une amie sur Internet. Fait que c'est sûr que ça m'a impacté. Puis, c'est là que j'ai compris que les relations sur Second Life, ils sont pas éternels. Tu peux pas avoir une relation éternelle. Fait que faut que tu vives le moment présent puis t'en profites présentement.

0: Tout à l'heure, tu disais que tout le monde était là pour une raison. Et en réfléchissant, je crois que justement, si je suis ici, moi, c'est parce que je connais pas du tout les environnements virtuels et que ce caractère éphémère dont tu parles pour les relations sur Second Life, on en avait parlé pour les simulations justement. Et en rencontrant des gens, on m'a appris que pour garder des souvenirs de tout ça, on pouvait prendre des photos directement sur Second Life. Enfin, j'ai
1: Oui.
0: croisé des gens qui faisaient ça en tout cas.
1: Oui. Il y a beaucoup de monde qui se crée et qui sont superbes, mais ils vont être là un temps limité. Parce que le prix des sims, des mondes, il est très cher. Fait que, déjà là, prendre des photos puis des souvenirs, ça rend ces endroits-là. Tu peux les revisiter dans des mémoires en regardant les photos et tout ça.
0: Et justement, il y a une simulation que j'ai vue qu'en photo, mais que j'aimerais beaucoup visiter. En fait, c'est une des toutes premières simulations du jeu. Je crois qu'elle a plus de 20 ans. Et c'est une immense ville cyberpunk. Mais pour l'instant, c'est impossible de la trouver, donc je me demandais si elle existe encore, et si toi t'en savais un peu plus.
1: Ça existe encore.
0: Ok. Et tu crois que tu pourrais trouver le lien de téléportation?
1: Oui. Oui, y a pas de problème.
2: J'ai retombé sur un livre que j'ai adoré lire, une interview de Jonathan Cott de Stockhausen. Et là-dedans, j'ai retrouvé un passage qui, à l'époque, je l'avais souligné et tout, j'avais annoté des trucs, hein. Donc il avait été interviewé, c'était dans les débuts des années 90, je crois, même avant. Et Stock, il parlait de réalité virtuelle. Et il disait, dans le futur, on fera des choses très différentes. Le compositeur sera comme un aviateur de l'espace sonore. Et je me dis, bah oui, mais c'est ce qu'on a fait. Bah oui, puisqu'on pouvait voler, on pouvait se déplacer, tu sais, dans toutes les dimensions. Le monde virtuel entrait en résonance, en fait, avec les sensibilités de chacun. Moi, c'était de l'espace sonore, parce qu'il y avait l'idée de créer des œuvres, mais je faisais aussi des concerts dont certains ont duré 4, 5, 6 heures. Voilà, puis le restant du temps, ce que les gens faisaient beaucoup, parce qu'ils aimaient beaucoup faire la fête, c'était bah, beaucoup de DJing. Ça, évidemment, il y en a pléthore. Hein. C'est quand même ce qu'il y avait le plus, c'était les soirées DJ. Tout d'un coup, c'était un espace qui ouvrait une possibilité qui était restée fermée jusque-là, quoi, ou qui restait dans l'imagination. Et donc, dans un espace de totale liberté comme ça, bah, les gens se sont auto-organisés. Et ça correspond à la TAS, c'est-à-dire c'est une auto-organisation, mais qui n'est pas définissable à l'avance. Mais on l'observe. Et donc, je l'ai observé. Et donc, on peut dire que ouais, c'était, de mon point de vue, une zone d'autonomie temporaire, qui s'est fait tout à fait naturellement, quoi, entre les gens, quoi.

Je m'en rappelle comme d'un très très long voyage quoi, que j'ai fait là-bas quoi. Donc c'est comme quand tu vas à l'étranger quoi. C'est du même ordre. Hein. C'est des souvenirs de paysages, de gens. Ouais, c'est comme quand tu pars à l'étranger. C'est pareil. Donc j'ai fait des photos, enfin, pas assez sans doute, mais qu'est-ce qui reste des photos, des souvenirs? Mais en fait, après, on s'est rendu compte que y a pas grand-chose qui pouvait être préservé en réalité. Ce qui reste, c'est tout ce qu'on a lutté, aimé, on a créé. C'était hyper vivant. C'était l'endroit le plus vivant de la Terre, Second Life, quand on y était. Et les gens, ce qui est remarquable, c'est que quasiment toutes les personnes que j'ai connues là-bas, on est resté en lien. Ouais, c'est des liens indéfectibles. Et je suis sûre qu'il y en a que je recontacterai parce qu'on s'est rencontrés à cette époque-là, qui, tu vois, enfin tout de suite, ça ferait tac. Il y a un truc, quoi, on est liés.

Bon, je suis ravi. Akio m'a retrouvé le lien pour accéder à la simulation dont je lui parlais. Et ça fait plus d'une heure que je marche là dans cette simulation. Et franchement, enfin, le lieu est assez incroyable. C'est immense déjà, mais surtout c'est complètement désert. Là, en ce moment, je suis le seul utilisateur à y être connecté.

Et je sais pas trop, enfin je trouve que c'est assez fou parce que quand je suis arrivé sur Second Life, je m'attendais à ce que tout soit désert comme ici. Alors qu'en fait pas du tout, j'ai croisé et rencontré du monde tout de suite. Et là d'un coup, c'est la première fois que je me retrouve vraiment seul. Au milieu de cette ville futuriste qui est complètement labyrinthique et ça crée un mélange qui est un peu étrange en fait.

Enfin, c'est peut-être aussi l'idée que cet endroit soit bah, d'une certaine manière à l'abandon, alors que il y a 20 ans, des gens y ont vécu et partagé des choses, quoi. Je me dis que c'est sûrement un espace important pour eux et même en fait pour certains plus important ou aussi important qu'un endroit du réel.

0: En fait, c'est ça, j'ai l'impression de me balader presque dans un vestiaire.
1: Allô? Et quelqu'un? Oui, allô? Je suis désolé, j'entends vraiment hyper mal. Je pense, je sais pas si c'est de mon côté, mais. En fait, je pense que c'est moi qui ai un souci de connexion parce que j'arrive à avancer. Là, je suis enfin, je suis complètement bloqué.
2: Ouais.

0: http://maps.secondlife.com/secondlife/plume/119/52/37. Un documentaire de Méwen de McVille. Mixage, Jesse Mackenzie. Merci à Christine Webster, Akio Asakura, Salomé Nabé, Obscuria et le cybercafé La Cib. Créadoc 2025, avec le soutien de l'Université de Poitiers et du pôle image Magellis.
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0: Petite vingtaine.
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